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2: Bonjour à tous, voici ce que l'on surveille pour vous dans l'actualité. Le blocage persistant du détroit d'Ormuz pourrait provoquer une crise humanitaire majeure, déclare l'ONU. Donald Trump va se rendre en Chine de mercredi à vendredi. Et le chanteur Luc Merville écope d'une peine de prison de 2 ans pour une affaire d'agression sexuelle. Et au sport, le Canadien de Montréal est en action ce soir. Il mène présentement la série 2-1 contre les Sabres de Buffalo. Plus de détails et d'autres nouvelles dans une trentaine de minutes.

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1: Bonjour à tous, bon mardi, c'est Louis Martin-Nicolas, bienvenue à notre antenne. Tout d'abord, on apprend selon le journal La Presse que les temps sont difficiles du côté de TVA, alors que les salaires des têtes d'affiche comme des animateurs ou comédiens de la chaîne auraient été coupés de 30%. Le salaire maximum offert, par exemple, aux comédiens aurait été plafonné à 3 500 $ par jour de tournage plutôt que 5 000. Pierre-Carl Péladeau a d'ailleurs convoqué les médias aujourd'hui à midi afin de faire le point sur la situation précaire de la production télévisuelle au sein des diffuseurs privés. Le blocage persistant du détroit d'Ormuz risque de provoquer d'ici quelques semaines une crise humanitaire majeure, a déclaré lundi le chef d'un groupe de travail de l'ONU. L'Iran bloque depuis plusieurs mois le détroit par lequel transite un tiers des engrais mondiaux en représailles à la guerre déclenchée par les États-Unis et Israël. Les exportations d'engrais transitant habituellement par ce passage stratégique du commerce maritime mondial sont généralement destinées au Brésil, à la Chine, à l'Inde et à l'Afrique. Toujours à l'international, le président ukrainien Volodymyr Zelensky a affirmé hier que les hostilités avec l'armée russe se poursuivaient malgré un cessez-le-feu de 3 jours négocié par les États-Unis, accusant la Russie de ne pas vouloir mettre fin à la guerre qui dure depuis 4 ans. Les négociations entre la Russie et l'Ukraine n'ont jusqu'à présent abouti à rien et ont été reléguées au second plan par le conflit au Moyen-Orient. L'annonce du cessez-le-feu avait néanmoins suscité un certain espoir quant à la reprise des pourparlers. Les grands patrons des entreprises comme Tesla, Apple et Boeing vont accompagner le président Donald Trump en Chine cette semaine, a indiqué hier un responsable de la Maison-Blanche. Le déplacement prévu de mercredi à vendredi sera d'ailleurs le premier d'un président américain en Chine depuis 2017. Il doit notamment rencontrer son homologue chinois Xi Jinping. Pékin s'est dit prêt à œuvrer avec Washington d'ailleurs pour plus de stabilité dans les relations internationales. Et dans le domaine judiciaire, le chanteur Locke Merville a écopé d'une peine de 2 ans de pénitencier pour avoir agressé sexuellement une jeune femme il y a 25 ans. Le juge a souligné le mépris total envers la victime de l'homme de 58 ans qui avait demandé de purger sa peine à domicile. Dans cette affaire, M. Merville s'était défendu en affirmant qu'il y avait eu erreur sur la personne et que la victime l'avait confondu avec un autre homme. Et au sport hockey, le prochain match du Canadien contre les Sabres de Buffalo a lieu ce soir. C'est présentement l'avantage pour le Canadien qui mène la série 2-1. Voilà ce qui complète notre bulletin d'information, les manchettes CNV à la 45e minute de l'heure.

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1: D'abord, hockey, quatrième match de la deuxième ronde de la série opposant l'Avalanche au Wild hier soir. Et le Colorado l'a emporté 5-2. L'Avalanche mène maintenant la série 3-1. Pendant ce temps, le Canadien de Montréal, qui mène sa série 2-1 contre les Sabres de Buffalo, tentera ce soir de porter un dur coup à la troupe de Lindy Ruff. Une victoire placerait les Sabres au bord de l'élimination avant un éventuel cinquième match présenté jeudi à Buffalo. Et à la suite de nombreux accrochages et gestes disgracieux ayant marqué le troisième affrontement entre le Canadien et les Sabres, deux joueurs ont écopé d'amendes supplémentaires. Beck Malenstein a été sanctionné pour sa mise en échec sur Jacob Dobesch, tandis qu'Amber Jackay a reçu une amende pour avoir frappé Sam Carrick au visage en fin de rencontre. Les deux joueurs devront payer une somme de 3 515 $, mais ils évitent tous deux une suspension. Et le cinquième et ultime match de la série opposant la victoire de Montréal au Frost du Minnesota qui devait être disputé hier à la Place Belle a été reporté par la Ligue professionnelle de hockey féminin. Selon la Ligue, des enjeux liés à la sécurité des joueuses découlant d'une maladie ont forcé ce report. L'équipe gagnante du prochain duel accédera à la finale contre la Charge d'Ottawa. Au baseball, Jonathan Aranda a frappé un circuit en solo en cinquième manche et a produit 3 points, permettant aux Rays de Tampa Bay de l'emporter 8-5 face aux Blue Jays à Toronto hier soir. Le lanceur des Jays, Kevin Gausman, a accordé 7 points, dont 6 mérités sur 10 coups sûrs, mais a retiré 5 frappeurs sur des prises en 4 manches et 2 tiers. Les deux équipes remettent ça ce soir. Patrick Corbin sera au monticule pour les Jays, opposé à Shane McClanahan. Par ailleurs, les Blue Jays ont placé le voltigeur Addison Barger sur la liste des blessés pour 10 jours en raison d'une inflammation au coude droit. Le gérant John Schneider a expliqué hier que le joueur s'était réveillé incapable de bouger normalement son bras après avoir effectué un puissant relais depuis le champ droit lors de la victoire de 14-1 contre les Angels de la Californie la veille. Au tennis, le numéro 1 mondial Yannick Sinner a dominé Alexis Popirine en 2 manches de 6-2 et 6-0 afin d'accéder au 8e de finale du tournoi Masters 1000, où il affrontera son compatriote Andrea Pellegrino, l'une des surprises de la compétition. L'Italien a ainsi signé une 25e victoire consécutive, en plus d'enchaîner une 30e victoire de suite dans les tournois Masters 1000, ce qui constitue la 2e plus longue séquence de succès dans cette catégorie après les épreuves du Grand Chelem. CNV Sport, à la première minute de l'heure.

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3: Allô tout le monde, bon mardi 12 mai déjà. J'en reviens pas. Je regardais ça ce matin, 12 mai. Il me semble qu'on vient de débuter le mois de mai. Ben écoutez, hein, c'est rendu là. Les vacances des enfants se préparent tranquillement. Les examens du ministère, on se rappelle de ça. Ah, mon Dieu, à l'époque, on était tous dans un grand gymnase. Oui, ça me ramène loin. Et puis, on était à peu près 300 élèves à faire des examens, mettons, secondaire 4, secondaire 5. Ouais, des beaux souvenirs, ça dépend. Ben, beaux souvenirs de ça, mais les notes un peu moins. Qu'est-ce que vous voulez? C'est comme ça. Stéphane Duchamp avec vous jusqu'à 8h30 ce matin, avant Robert Arcan et Arcan le matin. Présentement, à l'extérieur, 6 degrés. On prévoit pour la journée 16 avec alternance soleil-nuage. Et rapidement, sur nos routes, présentement pour la 15, direction sud. Déjà le ralentissement depuis Blainville jusqu'à la métropolitaine. On y échappe pas. Territoire de Laval, c'est au ralenti complètement. Pour la 13, toujours le même problème. À l'auteur de la 440, Fabreville-Sainte-Dorothée, c'est un stationnement, comme on dirait. Voie de service de 440 pour emprunter la 15. Ça va bien. 25 Terrebonne. On est déjà à l'auteur de la 640 jusqu'à Chemin-Gascon. Par la suite, Île-Saint-Jean, Pesée-Routière, c'est un peu plus au ralenti. Pour la métropolitaine, on frôle déjà à cette heure-ci, à 6h33, à Pointe-aux-Trembles et à partir, là, je vous dirais, de Anjou jusqu'à Descaries. C'est au moins 1h50 facile à 1 heure d'attente pour traverser jusqu'à Descaries. Et le tunnel, on est déjà

à l'auteur de la métropolitaine. Mes invités ce matin, 6h45, on jasera psychologie avec Sylvie Pépin, évidemment 7h15 avec le coach Jean Perron. On se prépare pour le match de ce soir, Canadien Sabres de Buffalo, 4e match. Alors, on va en discuter avec le coach aux alentours de 7h15 et à 7h45, Cynthia Laventure du groupe Symbiose sera avec nous pour parler finances, de cash, comment faire de l'argent. On aime bien ça. Voici notre menu matinal en ce beau mardi 12 mai. Merci d'être au 940 Montréal et sur CNV, la radio numérique.

Eagles, Manic Monday, 1986, 6h37, on va aller faire un tour du côté de la météo, comment ça se passe pour les prochaines journées. Ce que Dame Nature nous réserve pour aujourd'hui, c'est dégagement ce matin, avec un maximum de 16 degrés pour la journée. Pour ce soir et cette nuit, c'est partiellement nuageux, avec un minimum de 7. Bon, c'est terminé, je pense, le gel au sol, là. On a assez eu, c'est encore ça cette nuit, alors ben voilà. Pour demain, mercredi, ennuagement, pluie débutant en après-midi avec un maximum de 14. Et pour jeudi, c'est de la pluie. Ah ben oui, hein? Pourquoi pas? Ça nous manquait. Avec un maximum de 15 degrés, température normale de saison. 19 le jour, 8 la nuit. Le soleil se couchera ce soir aux alentours de 20h14. Et présentement, le mercure est à 6 degrés.

Yeah! Hollies, Long Cool Woman, 1972, 6h41 minutes. On va aller faire un tour du côté de la Circule. Ouais, c'est déjà quand même bel et bien parti ce matin, ce mardi, pour les points chauds de Laval, Couronne Nord. On débute avec ça, évidemment, pour la 15 direction sud. C'est depuis Blainville, jusque, je vous dirais, territoire Sainte-Rose. Par la suite, c'est un peu plus au ralenti, c'est moins arrêté, si on peut dire ça comme ça. Sainte-Rose jusqu'à Rivière-des-Prairies, ralentissement, et par la suite, ça reprend plus belle pour la métropolitaine après le pont de Rivière-des-Prairies. Maintenant, pour la 13, Favreville-Saint-Dorothée, plus compliqué, à la hauteur de la 440 pour direction Montréal. La 19, ouais, non, c'est ça. Laval, Auteuil, tout ça, là, c'est vraiment au ralenti. Voie des Filions aussi, ça s'installe également. Et même chose pour le pont Papineau et l'autoroute 440. 440, c'est relativement beau dans les deux directions, on aime ça. Bon, maintenant, à Montréal, la métropolitaine ouest, c'est déjà depuis, je vous dirais, le Pointe-aux-Trembles jusqu'entre les 2-15. Calculer une bonne heure facile pour se rendre d'un côté à l'autre. Pour le boulevard Pinot de Laval, rien pour l'instant. L'autoroute des Caries, c'est déjà la quinzaine. L'autoroute Ville-Marie, ça va rien. Non, ça va pour Ville-Marie, on aime ça. La 20, c'est libre également. Petit ralentissement dans le secteur de la Chine. Et pour la 640 Saint-Eustache, pour aller vers emprunter en fait la 13, calculer à peu près une 10 minutes, c'est au ralenti également. Et 25 sud de Terrebonne, c'est déjà depuis la 640 jusqu'à l'île Saint-Jean. Par la suite, ça va beaucoup mieux. Maintenant, les traversées, le pont de l'île Autourte pour entrer sur le pont Les Gens de Beaudreuil. 5 à 8 minutes, pas plus. Sinon, c'est libre dans les deux directions pour le pont. Maintenant, les traversées de la rive sud, le tunnel, on est déjà à la métropolitaine. Victoria, il n'y a rien pour l'instant. Pont-Mercier, ça s'installe. Oui, ça s'installe déjà. Et Champlain, bon, les gens de Brossard pour rentrer à Montréal, on est déjà à l'hauteur de l'autoroute 30. Et Jacques-Cartier, on est à la rue, un petit peu avant la rue Sherbrooke. Et le prix moyen à la pompe sur la métropole, aux alentours de 1,94 $ pour le litre d'ordinaire. Et au retour, après la belle Laurence Jalbert, on parle avec Sylvie Pépin pour la chronique psychologie.

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1: Bonjour à tous, bon mardi, c'est Louis-Martin Écosse, bienvenue à notre antenne. Tout d'abord, on apprend selon le journal La Presse que les temps sont difficiles du côté de TVA, alors que les salaires des têtes d'affiche comme des animateurs ou comédiens de la chaîne auraient été coupés de 30%. Le salaire maximum offert, par exemple, aux comédiens aurait été plafonné à 3 500 $ par jour de tournage plutôt que 5 000. Pierre-Carl Péladeau a d'ailleurs convoqué les médias aujourd'hui à midi afin de faire le point sur la situation précaire de la production télévisuelle au sein des diffuseurs privés. Le blocage persistant du détroit d'Ormuz risque de provoquer d'ici quelques semaines une crise humanitaire majeure, a déclaré lundi le chef d'un groupe de travail de l'ONU. L'Iran bloque depuis plusieurs mois le détroit par lequel transite un tiers des engrais mondiaux en représailles à la guerre déclenchée par les États-Unis et Israël. Les exportations d'engrais transitant habituellement par ce passage stratégique du commerce maritime mondial sont généralement destinées au Brésil, à la Chine, à l'Inde et à l'Afrique. Toujours à l'international, le président ukrainien Volodymyr Zelensky a affirmé hier que les hostilités avec l'armée russe se poursuivaient malgré un cessez-le-feu de 3 jours négocié par les États-Unis, accusant la Russie de ne pas vouloir mettre fin à la guerre qui dure depuis 4 ans. Les négociations entre la Russie et l'Ukraine n'ont jusqu'à présent abouti à rien et ont été reléguées au second plan par le conflit au Moyen-Orient. L'annonce du cessez-le-feu avait néanmoins suscité un certain espoir quant à la reprise des pourparlers. Les grands patrons des entreprises comme Tesla, Apple et Boeing vont accompagner le président Donald Trump en Chine cette semaine, a indiqué hier un responsable de la Maison-Blanche. Le déplacement prévu de mercredi à vendredi sera d'ailleurs le premier d'un président américain en Chine depuis 2017. Il doit notamment rencontrer son homologue chinois Xi Jinping. Pékin s'est dit prêt à œuvrer, avec Washington d'ailleurs, pour plus de stabilité dans les relations internationales. Et dans le domaine judiciaire, le chanteur Locke Merville a écopé d'une peine de 2 ans de pénitencier pour avoir agressé sexuellement une jeune femme il y a 25 ans. Le juge a souligné le mépris total envers la victime de l'homme de 58 ans qui avait demandé de purger sa peine à domicile. Dans cette affaire, M. Merville s'était défendu en affirmant qu'il y avait eu erreur sur la personne et que la victime l'avait confondu avec un autre homme. Et au sport hockey, le prochain match du Canadien contre les Sabres de Buffalo a lieu ce soir. C'est présentement l'avantage pour le Canadien qui mène la série 2-1. Voilà ce qui complète notre bulletin d'information, les manchettes CNV à la 45e minute de l'heure.

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1: 6h50, 12 mai. On va dire, j'ai perdu mon écran, je voulais vous dire, c'est ça, 6 degrés à l'extérieur, voilà ce que je cherchais. Et on s'en va immédiatement pour la chronique psychologie avec Sylvie Pépin. Bon matin, Sylvie!
2: Bon matin, je pensais que c'était pour dire le 12 décembre. Non. C'est à peu près ça, ça a gelé hier soir.
1: Ben écoute, vraiment. Ça a fini, ouais, effectivement. Encore, les gens n'ont pas le choix. Moi, hier soir, j'ai roulé ma tour, j'ai rentré dans le cabanon.
2: Ben oui!
1: On est là?
2: Ça doit être long.
1: Ah ben quand même, pas pire.
2: Oui, oui, tu sais, j'espère que tu n'as pas un angle de terrain.
1: Non! Là, c'est ça. Hey Sylvie, avant de débuter notre chronique aujourd'hui, je voulais te souhaiter bonne fête! Ah ben oui, bonne fête Sylvie!
2: Merci beaucoup!
1: Ah! On ne donnera pas ton âge, mais quand même, hein, c'est 32 ans.
2: Ah ben, écoute, c'est pas
1: important,
2: ça.
1: Non, c'est ça, exactement.
2: C'est vraiment pas 25 ans, je viens d'avoir 25 ans.
1: Ben oui, exact. Ben bonne fête, Sylvie, pour vrai. Tellement
2: content. Merci beaucoup, c'est le fun. C'est toujours spécial.
1: Oui, vraiment.
2: Quand c'est notre fête, c'est toujours spécial.
1: Oui, exact. Il y a comme de quoi qui se passe, hein, tu sais. Puis moi, la journée de ma fête, on dirait que je suis comme gêné de sortir à l'extérieur. On dirait que j'ose pas aller sur les réseaux sociaux. Non, mais c'est vrai, moi, j'aime donner, mais j'aime tellement. J'ai de la misère à recevoir. Qu'est-ce que tu veux, je te le dis?
2: Je suis comme ça, moi aussi.
1: Ben, je sais.
2: J'ai donc de la misère avec ça. Puis ça, c'est pas bon, hein.
1: Non, effectivement, mais je sais pas, il y a comme un... C'est pas parce que j'aime pas... Je sens un vrai malaise en dedans. Je suis comme pas bien avec ça. Je suis tellement habitué de donner que quand je reçois... Tu sais, c'est le fun des cadeaux, là, on va se le dire, mais quand même, hein, c'est...
2: Et même à ça, tu sais.
1: Ouais.
2: Ça te fait plus plaisir de donner que de recevoir, puis...
1: Ah, ben oui.
2: Puis moi aussi, c'est pareil. Tu sais, quand ça fait de quelqu'un, je vois la grande pompe,
1: ben
2: là.
1: Oui.
2: J'aime ça, célébrer les gens, hein, puis... Tout ça. Mais quand c'est moi, là, je suis comme, OK, c'est ça.
1: Si la journée peut
2: finir.
1: Si la journée peut finir, ben oui, c'est ça. Ben bonne fête, Sylvie, pour
2: vrai. Merci beaucoup.
1: On est bien. Toujours le fun de faire la radio avec toi. Ce matin, pour notre chronique psychologie, on va parler que les jours se suivent, mais ne se ressemblent pas.
2: La vie est-tu imprévisible, tu penses?
1: Pas à peu près.
2: Ça change-tu, tu penses?
1: Tout le temps.
2: On a notre cheminement, hein, mais
1: ouais.
2: Entre ça, il y a comme des petites pointes.
1: Oui, en plein ça.
2: J'aime ça dire ça, des petites pointes.
1: Oui.
2: Des zigzags.
1: Les zigzags.
2: Même que le temps s'écoule, du mardi, c'est toujours la même chose, hein, 7 jours semaine.
1: Oui, exact.
2: Mais chaque jour, c'est différent.
1: Mm-hmm, c'est vrai.
2: Mais c'est ça qui est bien.
1: Ben oui.
2: Moi, c'est ça que j'aime, moi. Parce que tu ne sais jamais, que ce soit bon ou pas bon,
1: ouais.
2: Que ce soit un défi. Tu sais, on a plein de défis à journée longue. On a des embûches, hein?
1: Ben oui.
2: Puis on se promène entre ça, là, tu sais, là. Puis
1: ouais.
2: Même entre les bûches. En tout cas, bon, ça, c'est d'autres choses. mais on est... Tu sais, on fait ça à journée longue.
1: C'est ça.
2: Tu sais, à journée longue. Puis il ne faut pas prendre ça trop au sérieux. On en a parlé hier, là.
1: Mm-hmm.
2: De ne pas prendre ça trop au sérieux. C'est ça, la vie.
1: Ouais,
2: c'est
1: ouais.
2: Ça, la vie. La vie va t'amener plein de zigzags. Puis là, tu y vas à travers les zigzags. Puis,
1: voilà.
2: Tu sais, les circonstances, puis les humeurs qu'on a,
1: Ça
2: ne se ressemble pas non plus.
1: Exact. Mais tu sais, souvent, tu sais, moi, je me dis, hey, aujourd'hui, là, je prends ça relax, j'ai rien au programme, et là, je vais juste finir mon café, bang, ça y est, il m'arrive 2-3 affaires. Fait que là, ma journée, ce que j'avais prévu, n'est plus la même, comme on dit.
2: Ouais, puis on va dire, tu te réveilles, puis t'as bonne humeur, là, tu sais, ça va bien, ton affaire.
1: C'est ça.
2: Puis tu t'es levé de même, tu sais.
1: Ben oui.
2: Puis tout d'un coup, boum, quelqu'un t'envoie un texto, tu sais.
1: Ouais.
2: Puis quelque chose qui va te rentrer dedans, puis là, ça fait ouh.
1: Exact.
2: Tu sais, ça tombe, là.
1: Ouais, ouais.
2: Mais c'est ça, l'instabilité de l'existence, c'est ça que c'est.
1: Ouais.
2: On est toujours en instabilité.
1: C'est vrai.
2: Parce qu'on est influencé par les autres.
1: Ben oui, ben certainement. C'est l'énergie des autres. Tout ça, juste pour le travail, tu sais, comme on s'en va au travail, tu sais, des journées qu'on est comme plus... Puis il y a des journées, des fois, qu'on est super fatigué, ça va pas bien, puis finalement, on s'en va à job, puis là, hop là, il se passe de quoi de le fun, puis ça change autant de l'autre côté de nous emmener un peu plus un sourire pour la journée, tu sais, des fois, quand on part, on prend des moments, on a des moments plus difficiles.
2: Ben oui, écoute, et puis on est influencé, donc c'est positivement souvent, parce que t'arrives, puis t'as eu une mauvaise nuit, t'as quelque chose qui va pas dans ta vie, puis t'as pas besoin d'être une grosse affaire. Ça
1: non,
2: peut être une accumulation d'événements, puis là, t'es en maudit contre la vie.
1: Ouais.
2: Puis t'arrives, puis quelqu'un va dire une joke, puis il va, puis là, tu vas rire, puis là, tu vas déborder, tu sais.
1: Ouais.
2: Ça va te faire tellement bien, mais là, ça a changé complètement ton chemin, là.
1: C'est ça.
2: Tu vois, t'embarques sur une différente coche.
1: Ouais. Exact. Hein? Exactement.
2: Puis souvent, mais on n'aime pas le changement. Puis il y a du monde qui. Ben, le changement est continuel.
1: Ben oui.
2: Que tu sois, tu es en train de prendre ta route, tout à coup, ils disent, bon, ben là, la construction est là, premièrement, les pancartes font pas de sens au Québec, mais c'est pas grave.
1: Non, non, exact.
2: Ils disent à droite alors que c'est à gauche, mais. En fait, qu'il faut utiliser notre imagination.
1: Oui, oui, oui. Ben oui.
2: Puis on se rebelle. On n'aime pas ça, le changement. Même de changer de route.
1: Non, parce qu'on est souvent, on est bien dans une routine. C'est ce qui nous stabilise, je pense, la routine, malgré qu'on est tous des... Ben, en tout cas, moi, j'aime pas trop la routine. Ben, un peu plus depuis qu'on en vieillissant, mais plus jeune, j'haïssais ça à mort. Moi, la routine, je voulais rien savoir de ça. Ben, quand tu as des enfants et tout ça, c'est correct. Mais je pense que la routine, c'est un stabilisateur pour tout le monde. Puis quand il arrive de quoi qui change notre routine, exemple, le matin, avant d'aller travailler, hop, là, c'est comme soit qu'on aime ou qu'on n'aime pas, mais souvent, on n'aime pas ça, là.
2: Ben non, parce que, mais aussi, c'est parce que la routine, c'est un encadrement.
1: Ouais, voilà.
2: Puis ça, on a besoin. On a besoin. Je dis, quand tu n'as pas de routine, quoi, tu vas dormir jusqu'à midi, puis après, tu vas manger, tu vas te recoucher, là, c'est
1: quoi? C'est ça.
2: C'est pas ça, la vie. Tu sais, la vie, c'est de vraiment de vivre, tu sais, avec le plus possible, avec un sourire, tu sais, puis de dire, OK, j'ai une journée de 24 heures, qu'est-ce que je vais faire, puis ou bien tu te laisses aller, puis tu fais qu'est-ce que tu as à faire, mais la routine va changer, puis en ça, ben tu vas vivre des émotions, tu vas vivre d'autres affaires qui t'appartiennent souvent même pas, tu sais.
1: Oui.
2: Puis c'est ça qui arrive, fait que... Mais c'est l'imprévisibilité, hein? Oui. C'est tout le temps comme ça, les accidents, les incidents de la vue, de la vie, puis là, des imprévus continuellement. Il faut s'adapter, s'adapter et puis s'accommoder continuellement.
1: Ben oui. Puis tu regardes fait aussi...
2: Fait que, tu sais, les états physiques, émotionnels, penses-tu qu'on n'a pas de ça, des fluctuations personnelles?
1: Non, c'est ça, exactement. En plein
2: t'sais,
1: ça.
2: Des fois, t'es pas, ça va pas bien, tu te lèves malade.
1: Ben oui. Fait que, on n'a pas le choix. On change. Tu sais, on se couche le soir, ça va bien. Le lendemain matin, au pelail, il y a quelque chose. On fait le moins. Puis là, ben voilà. Fait que là, ben ça change. Puis tu sais, on parlait de routine aussi. Tu sais, je regarde mes enfants. Dès le jeune âge, quand ils commencent l'école, il y a comme une routine qui s'installe. Puis ça devient comme ça. Je regarde mes jeunes, mes deux enfants aujourd'hui. Ils ont la routine quand ils viennent de l'école. Là, c'est comme toujours la même affaire. Ils mangent un peu. Ils mangent. Ils fouillent dans le frigidaire, dans l'armoire. Puis après ça. Il vide ça. Là,
2: il vide le frigidaire au complet quand tu étais adolescent. Là.
1: Ben là, je t'avais de mettre le frigidaire dans leur chambre. Ça va finir là. Ça va
2: être bien. Tant qu'à faire.
1: Ben là, on va sauver du temps. Tu sais comment que
2: c'est? Ben oui. Les pauvres enfants, il faut qu'ils fassent leurs devoirs.
1: Ouais, exact. Mais c'est ça, tu sais, c'est les devoirs. Après ça, ben là, en soupant, ben tu sais, des fois, la télé. Il y a comme plein d'affaires. Puis si on le fait pas, tu sais, je vais faire un test cette semaine. Journée, on le fait pas. Et boy, ils vont faire comme qu'est-ce qui se passe. Tu sais, c'est tellement. Ça.
2: La déstabilisation totale.
1: Oui,
2: oui. Tu sais, encore une fois, si on tourne au COVID, c'est la déstabilisation totale.
1: Oui,
2: c'est ça. Tu sais, là, tout ce qu'on connaissait a tombé en morceaux, là, tu sais.
1: Oui.
2: C'est ça. Fait qu'on a appris de ça. Tu sais, il n'y a personne, même si tu as appris 1% de ça, ben, tu as appris quelque chose. Mais, tu sais, les fluctuations quotidiennes sont là. Des fois, on se sent énergique.
1: Ouais.
2: Des fois, puis on est optimiste. Quand tu es énergique, là, t'es plus optimiste, hein? Mais quand t'es fatigué, là, pis t'as pas bien dormi, là, t'es irritable.
1: Oui.
2: Faut comprendre un petit peu, parce que là, l'affaire, c'est que là, on se dit, ben moi, je t'en maudis aujourd'hui, mais ça va être de même. Bon, ben, bonne chance.
1: Ben oui, c'est ça.
2: Parce que t'es irritable, pourquoi? Parce que t'es fatigué, parce que t'as trop plein, puis parce que, aussi, il y a des... biologiquement, on dit que t'es malade, t'as quelque chose qui va pas... puis t'es inquiète.
1: Ben oui, c'est ça.
2: Tu sais, l'environnement, il y a plein d'affaires qui se passent sur la planète présentement.
1: Ben oui, exactement.
2: Mais ça nous, tu sais, c'est des facteurs physiques et biologiques, ça.
1: Oui.
2: Qui nous frappe dedans, là.
1: Ben oui, c'est sûr.
2: Comme le Canadien ce soir, là, quand ils vont avoir gagné la troisième.
1: C'est bon, ça.
2: Le troisième jute, ben écoute, c'est sûr. Puis demain, on va péter le feu, tu sais.
1: Ben
2: on
1: voilà.
2: va
1: être grave. Exact. Comme tu disais, Sylvie, tu disais que quelqu'un, tu sais, mettons, quand on dort pas de la nuit, on est irritable. Ça peut être soit irritable ou irrité. Ça dépend de ce qu'on a fait dans la nuit, tu sais.
2: Que... Ah oui, bien, il y a ça. Des fois, les deux. Mais c'est ça, le manque de sommeil.
1: Oui.
2: Tu sais, là, quand tu dors mal.
1: Ben c'est ça.
2: Tu sais, là, c'est une cause majeure, ça, de baisse d'humeur, là. Tu sais, t'es fatigué.
1: Oui, oui.
2: tu es fatigué, tu te lèves, tu es aussi fatigué quand tu es couché parce que tu as mal dormi.
1: C'est ça, exact.
2: Ça, c'est l'enfer.
1: Oui.
2: Puis là, tu commences à penser. Tu sais, quand tu ne dors pas bien,
1: ah,
2: là,
1: boy.
2: Tu penses.
1: Bien, certain. Là, ça se fait aller pas à peu près.
2: Ah non, puis c'est pas drôle, ça.
1: Non.
2: Parce qu'il faut que tu te battes contre toi.
1: Oui, c'est ça. Puis là, t'as beau te parler, mais on dirait que effectivement, t'es en combat avec toi-même, avec le cerveau. Puis là, puis en plus, là, tu regardes l'heure. Hein? Sur le téléphone, on regarde l'heure constamment, puis on se dit, faudrait-je dormir? Parce que dans 3 heures, je me lève. Dans 2 heures,
2: ben oui.
1: Avec là,
2: mais c'est là, tu calcules le temps.
1: Ah oui. Je pense
2: que. Moi, si j'ai 1 heure, c'est ben correct.
1: Oui,
2: t'sais.
1: Exact.
2: C'est mais là, hey, dors. Ben faut oui. que j'arrête, faut que j'arrête de penser.
1: C'est là que servent les mathématiques.
2: oui. Puis là, tu viens obsédé.
1: Ouais.
2: Mais il y a les fluctuations hormonales aussi.
1: Oui.
2: Ah, que ouais. pour autant qu'hommes et femmes, là, ouais. la thyroïde qui peuvent entraîner des changements, les cycles menstruels pour les femmes,
1: ouais.
2: Les grossesses,
1: ouais.
2: tout ça, là, puis l'alimentation, on se dit, ben, regarde, on va manger au McDo aujourd'hui, demain aussi, on va manger au McDo, puis après-demain, c'est pas bon, ça influence directement ton énergie, complètement ton énergie, puis ton émotivité. Si tu manges pas bien, là, c'est ça qui arrive. Si tu bois pas assez d'eau,
1: oui.
2: Hein? Puis t'as des carences pas émotionnelles aussi, ben là, ça c'est l'autre affaire, mais nutritionnelles,
1: ouais.
2: ben là, si tu manges pas assez de protéines, si t'en manges trop, tu sais là, c'est un équilibre, c'est ça l'idée,
1: ouais.
2: c'est qu'il faut s'équilibrer dans la vie,
1: c'est vrai.
2: Un peu de ci, un peu de ça, c'est quand un petit peu de sel, un petit peu de poivre, tu sais, un peu ça là. Parce que sinon, on devient là, malade.
1: Oui, ben ça joue sur tout. Puis ça, ben, il y a des statistiques, on le sait tous. Puis voilà, effectivement, il faut faire attention. Puis moi, depuis un certain temps, quand même, je bois quand même plus d'eau. Puis je vois une différence aussi. Tu sais, ça l'aide énormément à boire de l'eau.
2: C'est incroyable. Qu'est-ce que ça fait? Ça, ouais. ça nettoie ton système. Ça te nourrit. Ouais. Ça nourrit ton corps, tu sais.
1: Ben,
2: quand
1: voilà.
2: tu dis, là, tu sais, t'as besoin de ça là, pour aller de l'avant, là,
1: mm-hmm.
2: ça te donne de l'énergie.
1: Exact.
2: Faut boire beaucoup d'eau. Pas boire du coke, là. Pis,
1: non.
2: Non, c'est de temps en temps, c'est le fun.
1: Un puis, bon kick-cola, hein?
2: Kick-cola. Mais oubliez pas qu'on a des facteurs émotionnels et psychologiques qui embarquent.
1: Ouais.
2: Puis on a des charges mentales.
1: Mm-hmm.
2: Puis on se fait, on absorbe beaucoup inconsciemment les limites des autres.
1: Vraiment.
2: Fait que soyez au courant de ça, puis laissez-vous là, aller dans la vie et pas essayer de dire, ah ben là aujourd'hui, là, c'est correct.
1: Ouais.
2: C'est parce qu'il y a 24 heures, puis dans l'année, ça va être complètement différent. Même dans la journée, ça va changer 10 fois.
1: Oui.
2: Fait que faut pas donner trop d'importance à ça.
1: Effectivement.
2: Mais
1: Sylvie,
2: comprenez pourquoi.
1: Ben oui, Sylvie, un gros merci pour cette belle chronique. On parlait des les jours se suivent, mais ne se ressemblent pas. Et encore une fois, je te souhaite un bon anniversaire, mon ami.
2: Ben merci beaucoup. C'est une belle journée, en plus de ça.
1: Il va faire
2: soleil,
1: beau pour toi.
2: Moi.
1: Oui, exactement. Profites-en pour aller gambader. Vous
2: voyez comment je filme?
1: Ben voilà.
2: J'attire le soleil.
1: Oui, c'est en plein ça. Sylvie, merci beaucoup. On se parle nous autres déjà mercredi à 6h45.
2: Parfait,
1: et la chronique.
2: C'est une super journée.
1: Ben certainement. Puis la chronique va être encore en rediffusion cet après-midi à 13h30. Bye, Sylvie!
2: Phénoménal. Merci beaucoup.
1: Bonne fête!
2: Bye!
1: Bye! Sylvie Pépin, chronique psychologie, on s'en va en manchette sportive avec Carl Collin.
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3: D'abord au hockey, quatrième match de la deuxième ronde de la série opposant l'Avalanche au Wild hier soir. Et le Colorado l'a emporté 5-2. L'Avalanche mène maintenant la série 3-1. Pendant ce temps, le Canadien de Montréal, qui mène sa série 2-1 contre les Sabres de Buffalo, tentera ce soir de porter un dur coup à la troupe de Lindy Ruff. Une victoire placerait les Sabres au bord de l'élimination avant un éventuel cinquième match présenté jeudi à Buffalo. Et à la suite de nombreux accrochages et gestes disgracieux ayant marqué le troisième affrontement entre le Canadien et les Sabres, deux joueurs ont écopé d'amendes supplémentaires. Beck Malenstein a été sanctionné pour sa mise en échec sur Jakub Dobesch, tandis qu'Amber Jackay a reçu une amende pour avoir frappé Sam Carrick au visage en fin de rencontre. Les deux joueurs devront payer une somme de 3 515 $, mais ils évitent tous deux une suspension. Et le cinquième et ultime match de la série opposant la victoire de Montréal au Frost du Minnesota qui devait être disputé hier à la Place Bell a été reporté par la Ligue professionnelle de hockey féminin. Selon la Ligue, des enjeux liés à la sécurité des joueuses découlant d'une maladie ont forcé ce report. L'équipe gagnante du prochain duel accédera à la finale contre la Charge d'Ottawa. Au baseball, Jonathan Aranda a frappé un circuit en solo en cinquième manche et a produit 3 points, permettant aux Rays de Tampa Bay de l'emporter 8-5 face aux Blue Jays à Toronto hier soir. Le lanceur des Jays, Kevin Gausman, a accordé 7 points, dont 6 mérités sur 10 coups sûrs, mais a retiré 5 frappeurs sur des prises en 4 manches et 2 tiers. Les deux équipes remettent ça ce soir. Patrick Corbin sera au monticule pour les Jays, opposé à Shane McClanahan. Par ailleurs, les Blue Jays ont placé le voltigeur Addison Barger sur la liste des blessés pour 10 jours en raison d'une inflammation au coude droit. Le gérant John Schneider a expliqué hier que le joueur s'était réveillé incapable de bouger normalement son bras après avoir effectué un puissant relais depuis le champ droit lors de la victoire de 14-1 contre les Angels de la Californie la veille. Au tennis, le numéro 1 mondial Yannick Sinner a dominé Alexis Popirine en 2 manches de 6-2 et 6-0 afin d'accéder au 8e de finale du tournoi Masters 1000. Où il affrontera son compatriote Andrea Pellegrino, l'une des surprises de la compétition. L'Italien a ainsi signé une 25e victoire consécutive, en plus d'enchaîner une 30e victoire de suite dans les tournois Masters 1000, ce qui constitue la deuxième plus longue séquence de succès dans cette catégorie, après les épreuves du Grand Chelem. 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

Mamma mia, on l'a dans la tête ce matin, 1975, 7h11, on va aller faire un tour du côté des manchettes. Les jeunes qui souffrent davantage de solitude que pendant la pandémie. Alors, une récente enquête sur la santé mentale montre que les jeunes Québécois vont moins bien que lors de la pandémie, une période pourtant préoccupante, en comparant des résultats obtenus auprès de jeunes de 18 à 29 ans en 2021, puis en 2025, des chercheurs de l'Université de Sherbrooke constatent que le sentiment de solitude dans cette tranche d'âge est passé de 41 à 58 % les symptômes d'anxiété de 21 à 31 % et les symptômes de dépression de 23 à 30 % Alors pour nos jeunes, oh mon Dieu, pas facile quand même, pour vrai, sans blague. On fait bien des farces avec nos jeunes, nos ados, mais on sait qu'ils en vivent toute une, pas facile. Si vous avez des jeunes à la maison qui sont encore là ou qui sont plus vieux, appelez-les. Sinon, ben un petit câlin comme ça, ça va les aider ce matin avant de partir pour l'école. Peut-être même au travail, ils sont plus vieux. Un petit téléphone, un petit texto comme ça, ça fait toujours plaisir. On écoute Too Shy, 1983. Merci d'être au 940 Montréal et sur CNV, la radio numérique. Stéphane Duchamp avec vous jusqu'à 8h30 dans Radio Réveil.

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3: Bonjour à tous, voici ce que l'on surveille pour vous dans l'actualité. Le blocage persistant du détroit d'Ormuz pourrait provoquer une crise humanitaire majeure, déclare l'ONU. Donald Trump va se rendre en Chine de mercredi à vendredi. Et le chanteur Luc Merville écope d'une peine de prison de 2 ans pour une affaire d'agression sexuelle. Et au sport, le Canadien de Montréal est en action ce soir. Il mène présentement la série 2-1 contre les Sabres de Buffalo. Plus de détails et d'autres nouvelles dans une trentaine de minutes.
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1: 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Il est 7h11 en ce beau mardi, le 12 mai. Et ce soir, il y a match et on en parle avec le coach Jean Perron. Salut, coach!
2: Salut, Stéphane!
1: Hey, ce soir, évidemment, quatrième match, on se prépare là-dessus. Et je veux que ce matin, Jean, tu me parles de l'expérience qu'a acquis le Canadien de Montréal, oui, en saison régulière, mais aussi en série.
2: Oui, écoute, les Sabres de Buffalo ne savent pas à quel saint se vouer à leur rituel.
1: C'est ça, exact.
2: Ils sont surpris! Hey, eux autres, ça fait 55 games là, tu sais, qu'ils gagnent, ouais. Ils n'ont pas de problème.
1: Exact.
2: Ils rencontrent les Bruins de Boston dans la première ronde.
1: Pas ça va problème. Bien, voilà.
2: Tout va bien. Mais là, il regarde le Canadien, il dit « Hey, ça n'a pas de bon sens, comment est-ce que qu'est-ce qu'on va faire pour contrer cette équipe-là? » Bien, avant de courir, il faut apprendre à marcher. Le Canadien a vécu cette expérience-là l'année passée contre les Capitals de Washington.
1: Ouais. Oui.
2: Ben ils ont mangé une claque d'en face et un coup de pied au derrière.
1: Mm-hmm.
2: Ils ont sorti de là, ils étaient sous le choc.
1: Oui.
2: Là, oui. On arrive cette année, on s'en va jouer contre les Lightning de Tampa Bay, qui est une des grosses équipes. Hey, 7 parties consécutives avec une différence de 1 but.
1: Oui, c'est ça. Hey,
2: imagine-toi l'expérience qu'on a acquis l'année passée.
1: C'est incroyable.
2: L'expérience qu'on a acquis dans la première ronde.
1: Mm-hmm.
2: Hey, je pense que c'est un record. Je pense que, justement, c'est un record d'avoir passé 7 parties consécutives dans la première ronde.
1: Ah oui?
2: Avec une différence d'un but.
1: Mm-hmm.
2: Ça fait que, hey, le Canadien, là, il n'a pas peur de rien.
1: Non.
2: Écoute, quand tu bats une équipe comme qui a joué les bras, qui avait un potentiel offensif, Kucherov, qui a fini deuxième dans la saison. Deuxième dans la saison.
1: Okay.
2: Au chapitre des compteurs. Quand tu affrontes une équipe comme ça, avec le meilleur gardien de but au monde, ben, on va dire une chose, là, Daubus, puis toute la gang du Canadien avec Anderson et compagnie, Chekaï, on sait qu'ils ont peur des... Et ça a l'air que ce soir, là, ils vont jouer un match physique.
1: Ah, OK.
2: Bon. On va dire une chose. Hey, ça va en prendre bien plus que ça pour déranger le Canadien. Mm-hmm. Non, le Canadien est en mission, là.
1: Oui.
2: J'ai parié pour 6 matchs.
1: Oui.
2: Dans cette série-là, ça va arriver.
1: Je pense
2: convaincu.
1: Que oui. Ouais.
2: Parce que, je regarde, là, ils ont alloué, 11 buts en deux matchs.
1: Ouais.
2: Supposément, une équipe avec des défenseurs qui sont gros, qui sont robustes, puis il n'y a personne qui est capable de pénétrer dans leur territoire.
1: Ouais.
2: Non, là, on va dire une chose, ils se posent des questions, puis là, c'est pour ça que Lindy Ruff a dit, va falloir qu'on joue ce soir comme on a joué contre les Bruins de Boston dans le sixième match.
1: Oui, OK.
2: Qu'ils avaient gagné 4-1.
1: Mm-hmm.
2: Et là, tu regardes la façon que ça s'est joué. Écoute, le premier trio avec Krebs, Thompson, puis Tuck.
1: Mm-hmm.
2: Il est inscrit au pointage, tous les trois.
1: C'est vrai.
2: Dallin avait 2 passes à défense. Lyon avait accordé seulement qu'un but. Puis ça a été, comme on dit, pour eux autres, un walk in the park. Les Bruins de Boston n'étaient même pas supposés de faire les séries éliminatoires.
1: En plus, ben c'est ça, l'affaire en plus, c'est extraordinaire.
2: Ça fait que c'était pas une grosse compétition, là.
1: Ouais.
2: Le Canadien a maturé, a évolué, a mm-hmm. pris de l'expérience contre les Capitals de Washington l'année passée, puis contre les Lightning de Tampa Bay.
1: Ouais.
2: Donc, on est prêt à faire n'importe quoi pour gagner, puis pas dire une chose, ils reculeront pas devant personne.
1: Non.
2: Puis on disait qu'eux autres étaient très, très rapides. Quand même 2 fois plus rapides
1: que les
2: Sabres de Buffalo.
1: Définitivement. Là, le Canadien a rappelé 4 joueurs des Rockets. Là, en plus de ça, Jack Eye qui a été... Il manque-tu un match, là? Il est-tu comme...
2: Il a été mis
1: en amende. Oui, une amende, c'est ça.
2: 3 500 $ pour donner
1: un
2: coup de jarnac à Carrick. Carrick, là, elle m'avait venu, là.
1: Mon Dieu.
2: Il a tombé au combat, pas à peu près. Ça fait que lui a reçu une amende de 3 500 $, puis Matheson, là, celui qui est rentré dans...
1: Ouais.
2: Dorobush,
1: ouais.
2: Lui aussi a eu une amende, je pense que c'est ça, 3 300 $.
1: Ouais,
2: en tout cas, C'est du change, ces gars-là. Mais ben, ça fait rien.
1: C'est ça.
2: On a une chance de revoir ce soir, puis on va voir comment est-ce que c'est qu'on va attaquer le filet Daubus.
1: Oui.
2: Daubus, là, ce que je l'ai dit, lui, il n'a pas peur de personne.
1: Non, non, non.
2: Pour moi, ça me semble le motiver de voir tout ce que c'est qu'on a comme intérêt vis-à-vis de ce gars-là.
1: Il va avoir
2: tout un...
1: Ben, c'est un émotif. Tu sais, Daubus, on l'a vu, c'est un émotif parce que, on l'a vu sourire à l'écran au Centre Bell. C'était beau à voir, puis c'était un beau clin d'œil. Tu sais, on sent qu'il écoute la foule, puis ça le craint, tu sais, à rester, puis il est solide, il est focus, puis il est dans la game. Il est dans la game, on peut pas rien dire.
2: Il est devenu la coqueluche du village.
1: Oui, exactement. Ouais. Donc, évidemment, les quatre joueurs des Rockets. Et là, on va parler d'un autre sujet, mon cher Jean.
2: Ben, écoute, les Rockets, là, oui. Florent Tchekhaï qui s'en vient.
1: Il s'en vient, c'est ça. OK,
2: ouais,
1: parfait.
2: Florent Tchekhaï avec...
1: Non, hey, boy.
2: avec Beck, okay. Avec Hanbaker,
1: ouais.
2: Puis Engstrom.
1: Ah,
2: ça
1: boy.
2: Fait que là, on est rendu avec neuf défenseurs à Montréal.
1: Ouais.
2: On a des gars comme Gallagher qui ne joue pas. Puis ouais. Là, on amène... Ça fait que si... Il y a des gens qui veulent partir de la Bisbee contre le Canadien. On n'a pas un Tchekhaï. On a deux.
1: Hein, les frères, ça va être beau.
2: Je t'en ai parlé souvent de ça, moi.
1: Oui, je me souviens. Oui, effectivement.
2: Tu t'en vas pas à la guerre des tire-poids.
1: Non, c'est ça.
2: Là, on est équipé pour n'importe quelle sorte de situation.
1: Ouais.
2: Hey, moi, je n'aurais jamais pensé que Veleno prendrait la place de Gallagher. Ben,
1: non, c'est...
2: Regarde-le aller, là.
1: Hey, mon Dieu, hein? C'est,
2: il fonce dans le tas comme Anderson. Il n'est pas aussi dangereux que Anderson, mais tout de même, il n'a pas peur de rien. C'est lui qui a eu plus de mise en échec dans le dernier match. Ça fait que, non, on a des gars qui sont capables de jouer au hockey.
1: Ouais.
2: Et ça, là, c'est pas mauvais. Hey, les gars se disent... Hey, faut pas qu'on donne notre place à ces gars-là. Là.
1: Non, c'est ça.
2: Exact. Non, c'est une bonne compétition interne.
1: Oui, vraiment. Là, il y a eu une drôle d'affaire hier qui s'est passée pour le match de les filles au hockey féminin. Ils ont cancellé le match de la victoire parce qu'il y a un drôle de virus qui se passe du côté dans le vestiaire des filles, là, du côté de la victoire.
2: Oui, ça a l'air qu'il se passait quelque chose au niveau de la victoire hier. J'ai l'impression que ils ont fait de la prévention plus qu'autre chose parce qu'on a remis le match à ce soir.
1: OK.
2: Hey, c'est juste 24 heures, là.
1: Oui, ouais, c'est ça.
2: Si ça avait été si grave que ça n'aurait pas été 24 heures.
1: Non, ça aurait été
2: beaucoup plus long.
1: Mm-hmm.
2: Mais c'est pas l'antivirus. Je ne sais pas comment on appelle ça. Qui se promène un peu partout. Là, ça fait que... On a décidé que c'était ce soir. Donc, ceux qui avaient le billet acheté, ben, ce soir, ils vont pouvoir retourner à la place Belle à Laval. Donc, c'est un match vraiment important parce que, justement, la victoire pourrait accéder à la grande finale.
1: Oh, on aimerait ça. Et du côté de la Ligue nationale de hockey également, victoire du Colorado hier.
2: Hey, Colorado, là, va dire une chose, ils ont été obligés de se préparer pour faire face au Wild. Wild, là, c'est une des équipes d'élite dans la Ligue nationale.
1: Ouais, ouais.
2: Quand un gars comme Quinn Hughes... Hey, tu sais, nous autres, on parle de Hudson, hein?
1: Oui.
2: Mais aux États-Unis, on parle de Quinn Hughes, là. Mm-hmm. Il a joué 36 minutes hier.
1: Hey, c'est beaucoup,
2: dans
1: là.
2: La défaite du Wild qui a donné du fil à retordre, là, il a... Écoute, les 5 à 2, mais en réalité, c'est 3 à 2 parce que c'est deux buts dans le filet désert. Donc, le Wild va faire face à l'élimination demain soir au Colorado.
1: Excellent. Jean, notre question quiz de ce matin. Lors de quelle saison dans la LNH a-t-elle célébré ses 75 ans? On se souvient tous que les joueurs avaient le numéro 75, il y avait 75, les 75 ans. Est-ce que c'est dans la saison 1989-90, saison 91-92 ou la saison de 1994-1995?
2: J'ai aucune idée. Moi, j'ai fêté le 75e du Canadien.
1: Ah oui, OK.
2: En 85-86.
1: Oui, c'est ça.
2: Canadien.
1: C'est là qu'il y avait
2: le. Tu parles de la Ligue nationale.
1: La Ligue nationale, c'est ça, les 75 ans. 89, ah. 90, 91 à 92 ou saison 94-95, d'après toi?
2: Bon, ça doit être 94-95 parce que le Canadien est plus vieux, plus âgé que la Ligue nationale.
1: Bien, la bonne réponse était dans la saison 1991-1992 pour la célébrer les 75 ans de la LNH. Alors voilà, mon cher Jean, on regarde ce soir le match Canadien-Sabre de Buffalo au Centre Bell.
2: Qui gagne?
1: Canadiens, ils vont gagner en soir. Ils gagnent en soir, c'est sûr et certain.
2: Moi, je pense que oui. Moi aussi, je pense que yes. C'est ça qui va arriver.
1: Excellent, coach. On en reparle demain matin, 7h15. Passe une belle journée et surtout, bon match pour ce soir.
2: Parfait. Bonne journée à toi aussi. Bon match.
1: Salut, bye-bye. C'était le coach Jean Perron. Nous autres, ben, on a du temps. On s'en va écouter du Dolly Parton, 925-1981. Merci d'être au 940 Montréal et sur CNV, la radio numérique. On est ensemble jusqu'à 8h30 avant l'arrivée de Robert.

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Jean Leloup, 1992 avec Nathalie, 7h35 minutes. On va aller faire un tour du côté de la météo pour aujourd'hui. Qu'est-ce qu'on... Plus belle journée, ça sera aujourd'hui, à partir de vendredi encore mieux. Mais bon, hein, il y a mercredi, jeudi, devinez ce qu'il va avoir. Non, pas de la neige. Non, pas des ennuagements, de la pluie. Eh oui. Bon, pour aujourd'hui, c'est dégagement ce matin avec un maximum de 16 pour la journée. Ce soir et cette nuit, partiellement nuageux avec un minimum de 7. Pour demain, hein, ennuagement, pluie débutant en après-midi avec un max de 14. Et pour jeudi, c'est la pluie avec un max de 15. Et à partir de vendredi, ce sera le dégagement avec un maximum de 21 degrés. Les températures normales de saison sont de 19 le jour, 8 la nuit. Le soleil se couchera ce soir aux alentours de 20h14 et présentement le mercure a grimpé de 1 degré depuis 6h30. On est rendu à 7. Beau dommage, le Picbois 1974. Dans quelques minutes, on parlera avec Cynthia, l'aventure de groupe Symbiose Services Financiers.

Beau dommage, le Picbois 1974 à 7h39. Et là, je suis content parce qu'il y a une nouvelle qu'on a appris hier. Les Simpsons qui continueront d'être doublés en français québécois. Puis, je suis un fan des Simpsons depuis longtemps. Belle a conclu un accord avec Disney pour poursuivre la diffusion et le doublage au Québec de la série Les Simpsons. Et le doublage québécois avait pris l'automne dernier lorsque la chaîne Télétoon n'avait pas renouvelé après 35 saisons de la série son contrat lui permettant de la diffuser. Et la prochaine saison, doublée en français au Québec, sera diffusée l'automne prochain sur la chaîne Nouveau et sera disponible en rattrapage sur les services de diffusion Vidéo Crave et Nouveau et Crave à Persienne à Belle. Donc, la saison de 1 à 35 en version québécoise resteront disponibles le service Disney+. Ah, très bonne nouvelle avec la petite trame en arrière des Simpsons. On s'en va écouter Blondie de Tie Is High. 1981, merci d'être au 940 Montréal et sur CNV, la radio numérique. Dans quelques minutes, on parle avec Cynthia Laventure de groupe Symbiose Financière.

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1: Bonjour à tous, bon mardi, c'est Louis-Martin Écosse, bienvenue à notre antenne. Tout d'abord, on apprend selon le journal La Presse que les temps sont difficiles du côté de TVA, alors que les salaires des têtes d'affiche comme des animateurs ou comédiens de la chaîne auraient été coupés de 30%. Le salaire maximum offert, par exemple, aux comédiens aurait été plafonné à 3 500 $ par jour de tournage plutôt que 5 000. Pierre-Carl Péladeau a d'ailleurs convoqué les médias aujourd'hui à midi afin de faire le point sur la situation précaire de la production télévisuelle au sein des diffuseurs privés. Le blocage persistant du détroit d'Ormuz risque de provoquer d'ici quelques semaines une crise humanitaire majeure, a déclaré lundi le chef d'un groupe de travail de l'ONU. L'Iran bloque depuis plusieurs mois le détroit par lequel transite un tiers des engrais mondiaux en représailles à la guerre déclenchée par les États-Unis et Israël. Les exportations d'engrais transitant habituellement par ce passage stratégique du commerce maritime mondial sont généralement destinées au Brésil, à la Chine, à l'Inde et à l'Afrique. Toujours à l'international, le président ukrainien Volodymyr Zelensky a affirmé hier que les hostilités avec l'armée russe se poursuivaient malgré un cessez-le-feu de 3 jours négocié par les États-Unis, accusant la Russie de ne pas vouloir mettre fin à la guerre qui dure depuis 4 ans. Les négociations entre la Russie et l'Ukraine n'ont jusqu'à présent abouti à rien et ont été reléguées au second plan par le conflit au Moyen-Orient. L'annonce du cessez-le-feu avait néanmoins suscité un certain espoir quant à la reprise des pourparlers. Les grands patrons des entreprises comme Tesla, Apple et Boeing vont accompagner le président Donald Trump en Chine cette semaine, a indiqué hier un responsable de la Maison-Blanche. Le déplacement prévu de mercredi à vendredi sera d'ailleurs le premier d'un président américain en Chine depuis 2017. Il doit notamment rencontrer son homologue chinois Xi Jinping. Pékin s'est dit prêt à œuvrer avec Washington d'ailleurs pour plus de stabilité dans les relations internationales. Et dans le domaine judiciaire, le chanteur Locke Merville a écopé d'une peine de 2 ans de pénitencier pour avoir agressé sexuellement une jeune femme il y a 25 ans. Le juge a souligné le mépris total envers la victime de l'homme de 58 ans qui avait demandé de purger sa peine à domicile. Dans cette affaire, M. Merville s'était défendu en affirmant qu'il y avait eu erreur sur la personne et que la victime l'avait confondu avec un autre homme. Et au sport hockey, le prochain match du Canadien contre les Sabres de Buffalo a lieu ce soir. C'est présentement l'avantage pour le Canadien qui mène la série 2-1. Voilà ce qui complète notre bulletin d'information, les manchettes CNV à la 45e minute de l'heure.

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1: 7h48 minutes, on va aller faire un tour du côté de la circule. Comment ça se passe? Parce qu'effectivement, vous êtes nombreux ce matin sur les routes. On va aller faire. On débute ça avec les points chauds Laval, Couronne-Nord pour la 15 direction Montréal. Effectivement, c'est toujours depuis Blainville jusqu'à la métropolitaine. On n'y échappe pas. Territoire de Laval, assez compliqué. Merci. Oui, effectivement, pas mal compliqué du côté de la 15 pour la 13. Bon, écoutez, la 13, ça refoule presque à la 640 jusqu'à Sainte-Dorothée, là, hauteur de la 440. Ouais. Vraiment, là, j'ai dit Sainte-Dorothée, oui, c'est ça, Sainte-Dorothée, mais on est pas loin de la 640 pour le refoulement, comme on dit. Pour la 19, cette fois-ci, 19, Bois-des-Filions-Laval, c'est dense également, pas facile pour le pont Papineau, on est presque à l'auteur de la 440 et aussi. Et du côté de la 440, d'ailleurs, je vous dirais, là, direction ouest, là, c'est depuis Montée-Saint-François jusqu'après la 19, c'est assez compliqué là aussi. Bon, maintenant, du côté de Montréal, la métropolitaine ouest, on est à Rivière-des-Prairies, vraiment, là, ouais, territoire de Rivière-des-Prairies, jusqu'à entre les deux 15, là, c'est au-delà de 1h15 ce matin. Boulevard Pinot de Laval, c'est au-delà de la vingtaine. L'autoroute des Carrés, c'est presque 1h10. L'autoroute Ville-Marie, vous êtes nombreux. Lavin, très dense pour la Chine, La Salle, direction du pont Champlain. La 640 Saint-Eustache, c'est au ralenti, vraiment, là, territoire Saint-Eustache jusqu'à l'autre, pour aller emprunter en fait la 13 direction sud. Et du côté, cette fois-ci, de la 25 Terrebonne, c'est lourd dans le territoire de la 640 jusqu'à la chemin Gascon. Et j'ai oublié de vous dire, pour la 640 direction ouest, Bois-des-Filions aussi, c'est à pas de tortue. Et du côté des traversées, le pont de l'île aux Tourtes pour entrer sur le pont, les gens de Vaudreuil, direction Montréal, un peu plus au ralenti là, sur le pont directement et à l'entrée, évidemment, avec la voie fermée. Je vous dirais, c'est la dizaine, pas plus. Et du côté des traversées de la rive sud, le tunnel, on est à la métropolitaine Victoria, c'est bel et bien installé. Pont-Mercier, difficile. Champlain. Écoutez, Champlain, dans les deux directions, il échappe pas. Les gens de Brossard, on est toujours à l'auteur de l'autoroute 30. Et Jacques-Cartier, on est à la rue Beaubien. Et le prix moyen à la pompe sur la métropole, aux alentours de 1,94 $ pour le litre d'ordinaire. À cause des garçons? Ah, peut-être à cause de nous qu'il y a du trafic comme ça ce matin. On est ensemble jusqu'à 8h30 dans Radio Réveil. Merci d'être là au 940 Montréal et sur CNV, la radio.

7h55, nouvelle ce matin, Savoura, les petites tomates là qu'on a, le Savoura achète un concurrent en difficulté, le producteur de tomates et de fraises Savoura de Sainte-Sophie dans les Laurentides fait l'acquisition de la majorité des actifs de production horticole d'Omers de Lévis, et Omers a récemment connu des difficultés financières avant de se placer sous la protection de la loi de la faillite, et l'acquisition permet à Savoura d'augmenter considérablement la superficie des serres et d'ajouter les mûres et les framboises à la gamme de ses produits. Alors, évidemment, dans nos petites salades cet été qu'on va pouvoir manger, eh bien, on aura encore une fois les petites tomates Savoura. On écoute Tina Turner, Tropical Mail, 1986. Et dans moins de 15 minutes, on parlera avec Cynthia, l'aventure. Je vais l'avoir!

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2: D'abord au hockey, quatrième match de la deuxième ronde de la série opposant l'Avalanche au Wild hier soir. Et le Colorado l'a emporté 5-2. L'Avalanche mène maintenant la série 3-1. Pendant ce temps, le Canadien de Montréal, qui mène sa série 2-1 contre les Sabres de Buffalo, tentera ce soir de porter un dur coup à la troupe de Lindy Ruff. Une victoire placerait les Sabres au bord de l'élimination avant un éventuel cinquième match présenté jeudi à Buffalo. Et à la suite de nombreux accrochages et gestes disgracieux ayant marqué le troisième affrontement entre le Canadien et les Sabres, deux joueurs ont écopé d'amendes supplémentaires. Beck Malenstein a été sanctionné pour sa mise en échec sur Jakub Dobesch, tandis qu'Amber Jackay a reçu une amende pour avoir frappé Sam Carrick au visage en fin de rencontre. Les deux joueurs devront payer une somme de 3 515 $, mais ils évitent tous deux une suspension. Et le cinquième et ultime match de la série opposant la victoire de Montréal au Frost du Minnesota qui devait être disputé hier à la Place Belle a été reporté par la Ligue professionnelle de hockey féminin. Selon la Ligue, des enjeux liés à la sécurité des joueuses découlant d'une maladie ont forcé ce report. L'équipe gagnante du prochain duel accédera à la finale contre la Charge d'Ottawa. Au baseball, Jonathan Aranda a frappé un circuit en solo en cinquième manche et a produit 3 points, permettant aux Rays de Tampa Bay de l'emporter 8-5 face aux Blue Jays à Toronto hier soir. Le lanceur des Jays, Kevin Gausman, a accordé 7 points, dont 6 mérités sur 10 coups sûrs, mais a retiré 5 frappeurs sur des prises en 4 manches et 2 tiers. Les deux équipes remettent ça ce soir. Patrick Corbin sera au monticule pour les Jays, opposé à Shane McClanahan. Par ailleurs, les Blue Jays ont placé le voltigeur Addison Barger sur la liste des blessés pour 10 jours en raison d'une inflammation au coude droit. Le gérant John Schneider a expliqué hier que le joueur s'était réveillé incapable de bouger normalement son bras après avoir effectué un puissant relais depuis le champ droit lors de la victoire de 14-1 contre les Angels de la Californie la veille. Au tennis, le numéro 1 mondial Yannick Sinner a dominé Alexis Popirine en 2 manches de 6-2 et 6-0 afin d'accéder au 8e de finale du tournoi Masters 1000, où il affrontera son compatriote Andrea Pellegrino, l'une des surprises de la compétition. L'Italien a ainsi signé une 25e victoire consécutive, en plus d'enchaîner une 30e victoire de suite dans les tournois Masters 1000, ce qui constitue la deuxième plus longue séquence de succès dans cette catégorie, après les épreuves du Grand Chelem. CNV Sport, à la première minute de l'heure.

Radio Réveil. 8h04, nous sommes mardi le 12 mai. Le 12 mai est principalement la Journée internationale des infirmières qui est célébrée mondialement pour souligner le rôle essentiel des soignants, coïncidant avec l'anniversaire de naissance de Florence Nightingale, pionnière des soins modernes. Et cette date marque aussi la Journée mondiale de la fibromyalgie. Alors évidemment, nos infirmières, nos infirmiers, on pense à vous aujourd'hui et c'est votre journée. Et merci d'être là. Puis je sais que c'est pas toujours des conditions faciles. Ah ben voilà, vous êtes là pour nous soigner puis on vous en est reconnaissant. On écoute Pointer Sister, Jump for My Love, 1984. Et dans une dizaine de minutes, on parle avec Cynthia Laventure de groupe Symbiose.

0: tout.
1: Gaston Manville, l'homme de la maison 1990, et c'est un plaisir de lui parler comme ça à tous les mardis avec évidemment Cynthia Laventure. Bon matin, Cynthia.
2: Bon matin, Stéphane, ça va bien?
1: Ça va très bien, toi?
2: Ça va très bien.
1: Excellent. Cynthia, on va avoir un beau sujet. Évidemment, Cynthia de Groupe Symbiose, Groupe Financier. C'est notre chronique Finance Ensemble. Et on va parler ce matin, et je suis très content parce que c'est un peu partout sur les internets, comme on dit. On va parler des influenceurs, mais cette fois-ci, des influenceurs financiers.
2: Exact. On les a surnommés les fins influenceurs.
1: Ah, okay.
2: Ça, c'est parce qu'ils sont fins, mais écoute, c'est le surnom dont ils ont hérité. Dans le fond, aujourd'hui, on va parler d'un phénomène qui prend vraiment beaucoup de place sur les réseaux sociaux TikTok, Instagram, ouais. YouTube. Là, on en voit de plus en plus, puis on commence même on les identifie comme des fins influenceurs.
1: Mm-hmm.
2: Donc, c'est des créateurs de contenu qui parlent d'investissement, d'argent, de crypto, de liberté financière ou de finances personnelles.
1: Okay.
2: Puis honnêtement, il y en a beaucoup qui vulgarisent très, très bien les concepts. Là. C'est
1: ouais.
2: pas nécessairement parce que le travail est mal fait. Mais le problème, c'est que entre l'éducation financière puis le conseil déguisé, la ligne devient parfois très mince.
1: Mm-hmm.
2: Donc, c'est là qu'il faut faire attention.
1: Okay.
2: Donc, aujourd'hui, tant qu'à s'attaquer à des grands mythes financiers à chaque semaine, on va s'attaquer à celui-ci qui est « si quelqu'un parle bien d'argent sur les réseaux sociaux, c'est probablement une bonne source de conseils financiers. »
1: OK, parfait.
2: Donc, là, je vous dis ça comme mythe, puis je sais ce que vous vous dites. Vous êtes en train de vous dire « mais non, mais Cynthia, c'est bien évident là, que c'est pas ça.
1: »
2: Mais le comportement humain fait en sorte que le cerveau peut porter à croire que oui, c'est sûrement une bonne source de conseils parce que la personne a l'air crédible.
1: Okay.
2: Mais honnêtement, c'est un mythe qui est vraiment dangereux de
1: oui.
2: croire que parce que la personne a l'air crédible, que ce qu'elle dit, c'est pertinent.
1: Mm-hmm.
2: Donc, aujourd'hui, ce qu'on constate, c'est qu'il y a vraiment beaucoup de personnes qui vont prendre des décisions financières importantes après avoir vu une vidéo de 30 secondes ou un reel Instagram qui peut être assez convaincant. Donc, le phénomène des influenceurs prend énormément de place en ligne,
1: ouais.
2: Même au point de vue des autorités financières qui commencent à intervenir davantage sur ces
1: oui.
2: aspects-là. Dans le but de protéger le public, depuis un an à peu près, le même l'AMF commence à faire des investigations.
1: Okay.
2: C'est un sujet, en fait, qui fait tellement réagir que récemment, il y a eu un article qui a été publié. En fait, deux articles qui ont été publiés par Megan Foy dans la presse le 10 mai. Puis c'est des articles auxquels Symbiose a eu le plaisir de contribuer puis d'apporter notre perspective terrain sur les impacts réels qu'on voit vraiment auprès des consommateurs. Parce qu'il faut se dire, un bon vulgarisateur, c'est pas automatiquement un bon conseiller.
1: C'est deux choses habituellement.
2: Donc, c'est deux choses. Parfois, c'est la même chose, mais pas toujours.
1: Ouais.
2: Donc, pourquoi les fins influenceurs ont autant de succès? D'abord, il faut reconnaître une chose, il y a plusieurs créateurs de contenu qui font un excellent travail de vulgarisation. Vont rendre les finances plus accessibles, moins intimidants, plus simples à comprendre aussi. Puis honnêtement, ça répond à un vrai besoin. Donc,
1: okay.
2: pendant longtemps, le domaine financier semblait un peu plus compliqué, rigide, réservé à des experts. Puis là, maintenant, on a l'impact des fins influenceurs qui arrivent avec un langage plus simple, des vidéos qui sont plus dynamiques, rapides, des exemples concrets, des fois un petit peu humoristiques. Donc, ça amène une approche beaucoup plus humaine.
1: Mm-hmm.
2: D'ailleurs, on voit surtout sur TikTok qu'il y a beaucoup de jeunes qui vont aller apprendre les bases.
1: Ah.
2: Via des vidéos comme ça. Le CELI, le budget, l'investissement, comment ça fonctionne, les marchés,
1: ouais.
2: les cartes de crédit, comment ça fonctionne. Donc, il y en a beaucoup qui vont consulter les réseaux sociaux avant de parler avec un professionnel. Mais le problème, c'est pas que de l'éducation financière sur les réseaux sociaux, ce bout-là, c'est correct. Le problème, c'est quand le divertissement commence à remplacer l'analyse.
1: Ouais. Mm-hmm.
2: Donc, ce qui devrait être des lumières rouges ou des petits drapeaux rouges.
1: Ouais.
2: Bon, c'est ça le bout important. Il y a certains signes qui devraient automatiquement nous rendre plus prudents
1: okay.
2: quand on regarde les réseaux sociaux en lien avec les finances. Par exemple, des promesses d'achat rapide, les fameux « voici trois actions qui vont faire exploser ton portefeuille
1: », ouais.
2: des captures d'écran avec des gains vraiment impressionnants, un mode de vie luxueux qui sont utilisés comme une preuve de crédibilité, ou quelqu'un qui va parler énormément, avec énormément de confiance, sans parler des risques,
1: mm-hmm.
2: ou encore sans parler des pertes qu'il ou elle a eues avant de générer les gains qu'il nous présente.
1: Okay.
2: Parce qu'en finance, les risques font partie de la conversation. Il n'y a pas de gros gains sans gros risques. Ça
1: ouais.
2: va avec. Non, mais sur les réseaux sociaux, on parle très peu du volet risque, du volet perte, de toutes les erreurs qui ont été faites avant d'arriver à la réussite. Puis souvent, ces erreurs-là vont être liées au marché et non nécessairement à une décision basée sur des technicalités.
1: Ouais.
2: C'est une chance que le marché ait été en notre faveur à ce moment-là.
1: Ben oui, exact.
2: Et surtout, le nombre d'abonnés. C'est pas un permis de pratique. C'est pas parce que quelqu'un a 10, 20, 30 000 abonnés, 50 000 abonnés. Là, si je vous parle au Québec, quelqu'un qui aurait 50 000 abonnés, c'est beaucoup. Là. Oui. De voir des gens qui ont beaucoup d'abonnés, c'est pas un permis, c'est pas un signe de crédibilité. Souvenez-vous que ça s'ajette aussi, hein, des followers, des abonnés, ça s'ajette. Hein, ça veut rien dire, là. Ouais, c'est vraiment, là, faut quasiment pas le regarder, là. Donc, c'est pas parce qu'une personne semble être populaire qu'elle est qualifiée pour donner un conseil qui est adapté à votre réalité. L'AMF, d'ailleurs, elle va toujours rappeler, même sur son site, dans les articles qu'elle publie, puis dans les pratiques d'affaires des conseillers, ce qui est important de se souvenir, c'est que un vrai conseil financier va devoir tenir compte des objectifs d'une personne, de la situation financière, les dettes, la tolérance au risque, les revenus et les connaissances financières de la personne. Il n'y a aucun vidéo virale qui peut tenir compte de l'ensemble de ces éléments-là d'une personne unique. C'est fait pour parler à un large groupe.
1: Exactement.
2: C'est la définition même de ne pas personnaliser.
1: Ben oui. Puis Cynthia, si je peux me permettre aussi, il y a une tendance sur les réseaux sociaux d'avoir l'intelligence artificielle qui est comme quelqu'un qui n'est pas fictif. Là. C'est vraiment quelqu'un qui est monté sur l'intelligence artificielle. Et là, tu as l'impression qu'il te parle et qu'il te connaît tous. C'est comme aussi flagrant là-dedans qu'il faut faire attention aussi. Là.
2: Absolument. Parce que je vous dirais que le rôle du conseiller, du conseil financier, peu importe de quelle lignée de certification qu'il est ou qu'elle est, c'est de poser les bonnes questions.
1: Ouais.
2: Donc, oui, effectivement, d'avoir l'intelligence artificielle qu'on va dire, bon, mais je veux faire ça, je veux acheter une maison, comment ça fonctionne? Il va donner des réponses qui vont faire probablement avoir une technicalité qui est correcte.
1: Ouais.
2: Mais le robot ne va pas nécessairement nous poser les bonnes questions et le robot ne va pas nécessairement flaguer le non-dit, le regard, attends, mais là, j'ai un couple devant moi, elle n'a pas l'air à l'aise avec cette décision-là, mais lui a l'air à l'aise. Ça, l'intelligence artificielle ne va pas aller creuser plus loin puis challenger votre idée initiale. Elle va répondre à la question que vous avez posée.
1: Donc,
2: c'est là aussi qu'il faut faire attention. L'intelligence artificielle va avoir tendance, tout comme l'algorithme sur les réseaux sociaux, va avoir tendance à nous montrer puis à nous dire ce qu'on veut entendre.
1: C'est ça l'algorithme, effectivement.
2: Les réseaux sociaux, ils jouent vraiment beaucoup sur les émotions. En fait, c'est la clé, c'est là que ça va jouer. Donc, c'est sûrement ça l'aspect le plus préoccupant, je dirais, parce que les algorithmes vont favoriser le contenu choc, les réactions fortes, la peur, le sentiment d'urgence, le fameux FOMO. On veut pas manquer quelque chose, on veut pas manquer le bateau. Donc, on va voir, si tu possèdes pas d'immobilier, tu vas passer à côté d'une richesse facile, d'un investissement passif. Si tu investis pas maintenant dans X, Y, Z investissement, tu vas rester pauvre. Voici comment devenir libre financièrement rapidement. Infinite banking, méthode Smith, comment éviter l'impôt si tu es un entrepreneur. C'est fait pour accrocher puis aller toucher la corde sensible des gens qui est l'argent.
1: T'sais? Voilà, exact.
2: Donc, ça crée une grosse pression émotionnelle. Puis souvent, les gens vont venir à prendre des décisions plus impulsives à cause de ces vidéos-là. Investir sans réellement comprendre dans quoi qu'ils s'embarquent, suivre une tendance sans savoir si c'est approprié pour eux ou prendre trop de risques, un risque sur de l'argent sur lequel ils n'étaient peut-être pas prêts à prendre un risque. Donc, il faut vraiment faire attention parce qu'une stratégie virale, c'est pas toujours une stratégie qui est viable. Okay. Surtout une bonne stratégie financière va être adaptée à la vraie vie de quelqu'un, pas à un algorithme puis qu'est-ce qu'il a décidé de nous montrer cette journée-là.
1: Ben oui. Non, mais il faut faire attention, effectivement. C'est pour ça qu'aller rencontrer des gens professionnels comme vous, ça fait une grosse différence parce que ça devient comme personnel et c'est du cas par cas. Puis je pense que, tu sais, on peut prendre quelques idées, mais on ne l'applique pas comme tel, comme on sait tous comment ça se passe sur les réseaux sociaux, effectivement.
2: Exactement. On peut aller s'informer. Ça peut piquer notre curiosité. Oui. On peut entendre parler des concepts, c'est correct. Mais après ça, il faut le valider avec notre conseil ou notre conseillère qui est certifié auprès de l'AMF parce que ce qu'on va faire, c'est qu'on va voici le concept, on va le démystifier un petit peu, l'expliquer, puis expliquer en quoi ça a du sens ou pas pour leur réalité.
1: Ouais.
2: Il faut aussi réaliser que quand on apporte ces idées-là à un conseiller, une conseillère, si on vous dit que c'est pas vraiment approprié dans votre cas, il faut se souvenir que oui, vous nous avez peut-être entendu dire une fois, l'algorithme, il vous l'a poussé dans votre tête 30, 50, 100 fois. Vous avez l'impression que ce que vous avez vu en ligne, c'est plus vrai que la fois que le conseiller va donner un conseil, mais le conseil du conseiller, il vous connaît, on connaît nos clients. Donc, il faut faire attention d'apporter plus d'importance au conseil du conseiller, du professionnel, versus que l'algorithme a décidé de nous faire croire pendant quelques semaines, quelques mois.
1: Et voilà. Puis souvent, on prend des notes sur des choses qu'on on voit sur les influenceurs, sur les réseaux sociaux. Après ça, on s'en vient vous rencontrer. Puis souvent, ben, ça va nous éclaircir. Puis on fait « Ah, j'avais pas vu ça de même.
2: » Oui, ou bien « Ah oh oui, dans ce cas-ci, ça pourrait être fait. Voici les risques associés avec cette stratégie-là. Oui. Ça pourrait être applicable. Est-ce que tu es à l'aise avec les risques que je viens de t'énumérer? » Oui, mais parfait. Et là, on va le faire de façon encadrée, de faire comme il faut pour que ça soit fiscalement correct, qu'il n'y ait pas de surprise aux impôts, qu'on n'ait pas de surprise au niveau du rendement ou au niveau de la liquidité. C'est super important. Est-ce que je vais avoir accès à mon argent? T'sais, c'est toutes des questions qui sont vraiment importantes à poser. Puis le rôle du conseiller, de la conseillère, ça va être s'assurer que vous voyez dans vos angles morts avant de vous embarquer dans quelque chose.
1: Effectivement. Cynthia Laventure, un gros, gros merci, évidemment. Les fins influenceurs financiers, comme qu'on les appelle. Si les gens veulent rentrer en communication avec vous, parce que vous êtes effectivement sur les réseaux sociaux, on peut vous rencontrer en personne. C'est de quelle façon qu'on procède?
2: Vous pouvez nous contacter via notre site web, donc le gfsymbiose.com. Toutes nos coordonnées sont là. On a aussi beaucoup d'outils, des calculatrices gratuites, des articles, des liens aussi vers les sites gouvernementaux, les sites de l'AMF, entre autres aussi. Donc, vous pouvez visiter notre site web et l'explorer un petit peu. On a là une source sûre d'informations qui est correcte.
1: Excellent, Cynthia Laventure. Un gros merci à toi, ça nous éclaircit. Puis effectivement, on est tous un peu absorbés avec nos téléphones cellulaires sur les réseaux sociaux, avec les influenceurs et les TikTok de ce monde. Ben voilà. Un gros merci à toi. Bonne journée. Et puis, on se parle, nous autres, mardi prochain pour une autre chronique avec l'équipe Symbiose. Merci à toi. Bonne journée. Salut, à la prochaine.
2: Merci, Stéphane.
1: Bye-bye. C'était Cynthia Laventure. Nous autres, ben écoutez, on s'en va en musique avec un jingle juste avant.
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Eh bien, voici comment nous avons vu notre beau mardi 12 mai. Merci à Sylvie Pépin pour la chronique psychologie. Également, merci à Jean Perron. Ce soir, match canadien. Quatrième match ce soir, canadien Sabre de Buffalo. Et merci également à Cynthia Laventure du groupe Symbiose. Également, merci à l'information à Louis-Martin Nicole et au sport Carl Collin. Mon nom est Stéphane Duchamp, mais dans quelques instants, il est là, il est prêt, Robert Arcand.

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0: Stéphane, reviens. Stéphane, reviens. Bonsoir, il est parti.
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0: Ah, oh, j'ai rêvé la nuit dernière à l'incroyable Céline Lomez. Ça m'a rappelé après-ski 1971. Ah, oh. Bon vol.

0: ici votre commandant, Robert Arquin, depuis le poste de pilotage. Réveillez-vous tout le monde, on arrive à Dorval. Si vous avez besoin d'un taxi, appelez Yvon Gabriel Lucien.
1: Yvon, c'est à ton tour.
2: Quoi?
1: Est-ce que tu ramasses à Dorval, toi?
2: On n'a pas le droit depuis 1990. Avant 1997, on avait une certaine tolérance.
1: Oui.
2: Mais la tolérance a fini lorsque les vols internationaux sont arrivés à Dorval. Donc, les chauffeurs de taxi dans la ligne, ils ont dit non, on ne veut pas voir ces gars-là ici.
3: Alors, toi, tu prends du monde. Est-ce que tu as eu des célébrités dans ton taxi pour amener à Dorval? Hein? As-tu eu Céline Norvège dans ton taxi?
2: Non, mais j'ai eu Cécile.
3: Cécile?
2: Ta nièce.
3: Ben, je parle pas de Céline Dion, là, je parle de Céline Norvège.
2: Ah, excuse-moi.
3: T'as pas vu le film après-ski, toi, Jean-Bruy?
2: Ben oui, t'étais sur le bord du foyer, t'étais en tenue d'Adam.
3: Bon. J'attendais Ève. quand Ève est arrivée, elle m'a donné une pomme. Là, je me suis habillé.
2: Bon.
3: Sérieusement, tu as eu dans ton taxi des montres que tu as amenées à Dorval, toi?
2: J'en ai eu.
1: Des célébrités, là. Non?
2: Ah, mais les connais. Les célébrités. J'ai eu Brian Hayward, j'ai eu Bobby Smith en même temps, les deux en même temps.
1: Ouais.
2: Ah, oui. Puis quand il est parti au Minnesota, je travaillais chez Pontiac et puis il m'attendait sur le poste d'attente. Il m'a donné des cadeaux.
1: Okay.
2: Parce que sa femme, elle a failli accoucher dans ma voiture.
1: Non, comment ça?
2: Oui, comment elle s'appelait sa femme à Bobby Smith?
1: Non.
2: Elisabeth.
1: Elisabeth?
2: Oui.
1: Puis qu'est-ce qui est arrivé quand tu dis qu'elle a failli...
2: J'étais à chercher après la première période, parce que les femmes des joueurs arrivent toujours après la première.
1: Ah,
2: parce
1: oui?
2: que, tu sais, ils s'en vont manger après, puis tout ça. Mais là, quand j'ai pris chez eux au 290 de rue Corot, j'ai dit, « Everything's okay? Tout est correct, madame? » Elle m'a dit, « Oui. » Elle dit, « Pourquoi tu me demandes ça, Yvon? » Mais c'est parce que vous avez... « You are right. » Elle dit, « Vous êtes pas lettre un peu. » Elle dit, « Vous trouvez? » J'ai dit, « Oui. » Fait que rendu au coin d'Atwater, près de Saint-Jacques, je regarde dans mon rétroviseur, whoop, et puis là, quelle belle. Elle était étendue sur le siège, elle dit, on va monter à la côte quand on dit, we'll go on the top of the hill, ça veut dire, on s'en va à l'hôpital,
1: okay.
2: À l'hôpital général de Montréal. Fait que je l'ai débarqué à l'urgence, fait que j'ai dit au gars, c'est la femme à Bobby Smith après accoucher dans mon char. Alors, il fallait qu'on arrive, ils ont été à chercher, puis là, elle me dit, Yvon, viens ici. Va pas voir Bobby. Pareil comme si. J'allais dire voir Bobby à tous les jours. Hein.
1: Oh.
2: Elle dit, va pas dire ça à Bobby, elle dit, je vais faire la surprise.
1: Ça a dû être tout ça. Ça a dû être... Quelle surprise!
2: Puis lui, Bobby, deux jours après, il me dit, you know, Yvonne, c'est un accident, celle-là. Là. Il n'était pas prévu. Il y en avait déjà trois. Hein.
1: Ah, oui. Hey, toi, dans l'édition actuelle des Canadiens, là, ce qu'on voit ce soir au Centre Bell. As-tu une anecdote avec
2: non,
1: un des joueurs?
2: J'en connais même pas un.
1: T'en connais aucun?
2: Quand il joue au hockey, puis quand j'entends le nom, je pense tous ces joueurs adverses.
1: Mais je comprends pas, il n'y a plus de joueurs de hockey qui restent à l'île des Sœurs, quoi?
2: Ben oui, il y a Suzuki, ça je te l'ai dit l'autre fois.
1: À Suzuki reste à l'île des Sœurs?
2: Ben oui.
1: Là, tu vas-tu au magasin, à la pharmacie?
2: Ben oui, il va au Provigo, à moins 30, en bas de zéro, en culotte courte.
1: Est-ce que le monde y parle?
2: Ben, c'est sûr, tout le monde y parle. Il dit, il t'a pas frette, toi? Puis il parle en français, tu sais, puis il dit, non.
1: Là, tu m'excites. Est-ce qu'il y a du monde qui se font un selfie avec Suzuki?
2: Ben, tu sais, franchement, j'en ai pas vu. J'en en vois pas.
1: Y a-tu le monde qui le pose, qui fait des signes des autographes?
2: Non, ils posent lui, mais ils prennent pas les photos ensemble parce qu'ils veulent le laisser faire. C'est, premièrement, il va chercher son café chez Starbucks. Ça, c'est la première chose. Puis pas un petit café, là, un gros café. Là.
1: Il est-tu marié? Y a-tu une femme et des enfants?
2: Là, je suis menteur de te dire que j'ai rencontré sa femme et ses enfants. Il est tout jeune, carré, il n'a même pas 35 ans.
1: Donc, tu ne connais pas sa vie privée?
2: Ah ben non.
1: OK.
2: Bon, pas jusqu'à là, quand même.
1: OK. Y a-tu d'autres joueurs?
2: À ma connaissance, je ne pense pas qu'il y ait des... Je n'en connais plus. J'ai pas connaissance qu'il y ait d'autres joueurs à l'île. Il y a un moment donné qu'il y en avait beaucoup. Ben, toutes les... La moitié des joueurs, les Alouettes, près de 10 ans, ils demeuraient sur l'île.
1: Oui, c'est ça. Mais maintenant qu'à la tour des Canadiens, j'ai l'impression que plusieurs joueurs qui sont jeunes, sont pas mariés, ils n'ont pas d'enfants, ils doivent vivre dans la tour des Canadiens, non? En fait, du Centre Bell, non?
2: Oh, je peux pas te dire, honnêtement. C'est parce qu'ici, à l'île, t'avais les jeunes, les structures métropolitaines bon, qui étaient achetées par Baudouac ont commencé à louer des logements meublés. Fait que ça donnait une chance aux joueurs, les nouveaux joueurs, de s'en aller là. Puis, tu sais, je veux dire, ils étaient juste en... Des fois, ils sont juste en transit, hein?
1: Oui, c'est ça. C'est, hey, dis donc, j'avais une question à te poser. Savais-tu qui célèbre son anniversaire de naissance aujourd'hui? Elle est femme taureau en ce 12 mai.
2: La petite fille à John Pepper?
1: Non, Sylvie Pépin, la psychologue.
2: Ah, c'est sa fête?
1: Oui.
2: Eh mon Dieu, je n'ai pas pensé pas en tout.
1: Bon, ben veux-tu lui chanter bonne fête?
2: Ma chère Sylvie, c'est à ton tour de te laisser parler d'amour. Bravo Sylvie. 21 ans?
1: 25.
2: Oh, excusez. 25.
1: Et taureau, toi, c'est quoi ton signe?
2: Balance.
1: T'es une balance. Ah, je connais pas ça.
2: Non. Balance, troisième de camp.
1: Dis-tu que les plus beaux signes de l'horoscope... Le premier on top, le roi, c'est le lion. Nicolas Deslauriers est un lion.
2: Mon fils est un lion.
1: Ton père est un lion?
2: Non, mon fils.
1: Ah ben, c'est winner.
2: Patrick!
1: C'est winner, ça. Et puis moi, je suis taureau, et puis Sylvie est taureau, puis en taureau, on se fait pas tort. Hein?
2: Et ma fille, elle, c'est un cancer.
1: Ah, comme Stéphane Duchamp est un cancer.
2: Ah oui? Ben,
1: oui.
2: Le 18 juillet.
1: Lui, je pense que c'est le 11. Oui, on va faire un party là, au mois de juillet. C'est-tu ce qu'on devrait faire chaque année? Moi, dans le passé, quand j'étais bien jeune, dans les années 60-70, on faisait des parties de taureaux. Tout le monde qui était taureau, on allait dans un steakhouse pour manger du steak. Comprends-tu?
2: Eh ben.
1: Taureau, steak, la pointure? OK. On reste dans le monde des animaux. Ce printemps-ci, je ne sais pas si c'est en ton coin, tu n'es pas loin du parc safari, toi, hein?
2: Oui,
1: bon.
2: À 12 kilomètres.
1: Hey, il y a une recrudescence, il y a des marmottes, des moufettes, comme on n'en a jamais vu. Moi, en tout cas, j'en vois à Laval, là, encore des moufettes sur mon terrain, des, comment est-ce qu'on appelle ça, des gros oiseaux, là, des bernaches. Puis il y en a une qui est enceinte, qui est sur le point d'accoucher. J'ai des canards, j'ai un renard et j'ai vu un castor.
2: Hey, une bernache, elle accouche pas, c'est moi.
1: Quoi donc?
2: Ben, une bernache, elle accouche pas.
1: Non?
2: Ben, absolument pas. Voyons donc, ça n'a pas des bébés comme un être humain. Voyons, c'est des œufs qui sont couverts par d'autres boules.
1: Ah, ben, d'autres bernaches couvrent les œufs de la même bernache.
2: Si c'est un couple de longtemps, le père peut aussi couvrir les œufs, mais moi, quand j'ai eu mes bernaches en 71, je l'ai fait couver par ma petite poule Bente, puis quand je rentre dans le poulailler le matin, la poule Bente était jockée de deux pieds dans les airs. J'ai calvaire, qu'est-ce qui arrive avec toi? Mais ces bébés, c'était des bernaches.
1: Ah, oh, mais si... Hey, des bébés bernaches sont beaux, hein? C'est comme des petits
2: canards. Ils viennent au monde une livre et demie.
1: Ils sont jaunes, puis ils sont comme des poussins, hein?
2: C'est ça, des gros poussins.
1: Ben, oui, mais ils n'ont pas des longs coups comme leurs parents, comme leurs mères et pères.
2: Ah, ben oui, ils sont assez hauts, merci, j'en avais sept.
1: Ah, bon, on va
2: ils
1: rester...
2: Ils sont partis, ils ont quitté, et puis ils sont revenus. Puis au septembre, ils sont pas revenus quand ils sont partis. Ouais.
1: Restons dans le merveilleux monde des animaux. Sais-tu pourquoi les castors ont la queue plate? Allô?
2: Non, je ne sais pas.
1: Tu ne sais pas? Ils se font sucer la queue par des canards. C'est ça,
2: ah
1: je veux
2: oui?
1: dire. Oui. C'est-tu, oui, non, et bon. Pourquoi les canards ont le bec plate?
2: Hein?
1: À cause qu'ils sucent des queues 400?
2: Hey, savais-tu où vont revenir à tes... Moi, je suis allé au cimetière samedi matin, je t'ai dit ça, j'étais allé voir maman, mais un collé qui avait un siffleux qui était là, puis il avait fait un trou à côté de la pierre. Puis il me regardait avec des gros yeux de wawaron. J'ai dit, calvaire, il va sortir sur moi, ce festin-là.
1: Hey, es-tu allé au cimetière Côte-de-Neige?
2: Oui.
1: Ben là, moi aussi, mon frère est enterré là, et quand je l'ai enterré en 2018, il y a un monsieur qui a fait une espèce d'homélie, puis le gars l'a mis dans terre, puis bon, j'ai mis une canette de bière avec sa urne. Puis, je me revire d'abord, puis je pine un trou. J'ai calé jusqu'au genou dans un trou de sifflet.
2: Ouais, oui, fait oui,
1: que
2: oui,
1: le gars qui enterrait, il dit, ton frère veut tu aller avec lui.
2: Oui, mais quand que j'ai dit à ma nièce, mes neveux, mes nièces, quand j'allais aller voir votre mère, parce que ma soeur est enterrée là, j'ai emmené une plaquette de métal et mettez ça dans le trou pour l'empêcher de retourner, parce que là, il est tout après sorti les os de ma famille du terrain.
1: Le siffleux, ça?
2: Oui.
1: Ah, ben s'il te plaît, on va en parler au cimetière, parce que les siffleux, c'est une épidémie, hein?
2: Sais-tu pourquoi il y en a de plus en plus de sifflets?
1: Pourquoi il y a des sifflets de plus en plus?
2: Parce que les gens, ils attrapent les renards pour les tuer. C'est eux autres qui... C'est leur vermine à eux, ça.
1: Bon, ben lâchons les renards lousses dans le cimetière.
2: Alors, tu vas au cimetière La Chaise en France, ben il n'y a pas de sifflets. Pourquoi? Parce qu'ils ont mis des renards sur le terrain, il y en a 8.
1: Bon, voilà la solution. Et là-dessus, Yvon, on se croirait dans une fable de La Fontaine. On va se laisser, puis on va recommencer demain matin à
2: 8h30. On va faire la même chose.
1: Oui. Maître Corbeau, sur un arbre perché, tenait dans son bec un fromage. Un renard vint à passer et lui distinct ce genre de langage. « Oh, qu'il est beau votre plumage! Oh, qu'il est beau votre ramage! » Devant tant d'hommages, le corbeau laissa tomber son fromage. La morale de cette histoire, c'est quoi? Si t'as un fromage dans la gueule, ferme ta gueule.
2: Non, mais on va ça. Je souhaite bon anniversaire à la belle Sylvie et longue vie, ça c'est sûr et certain.
1: Plein beau bec.
2: De faire attention à elle pour qu'elle soit protégée intégralement.
1: Oh, ben, elle est à l'écoute en ce moment, elle va te remercier. Merci Yvon, demain matin,
2: 8h30. C'est bien ça.
1: Un gros escarpe, un paquet de 88 à toi.
2: D'accord.
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5: Bonjour à tous, bon mardi, c'est Louis-Martin Écosse, bienvenue à notre antenne. Tout d'abord, on apprend selon le journal La Presse que les temps sont difficiles du côté de TVA, alors que les salaires des têtes d'affiche comme des animateurs ou comédiens de la chaîne auraient été coupés de 30%. Le salaire maximum offert, par exemple, aux comédiens aurait été plafonné à 3 500 $ par jour de tournage plutôt que 5 000. Pierre-Carl Péladeau a d'ailleurs convoqué les médias aujourd'hui à midi afin de faire le point sur la situation précaire de la production télévisuelle au sein des diffuseurs privés. Le blocage persistant du détroit d'Ormuz risque de provoquer d'ici quelques semaines une crise humanitaire majeure, a déclaré lundi le chef d'un groupe de travail de l'ONU. L'Iran bloque depuis plusieurs mois le détroit par lequel transite un tiers des engrais mondiaux en représailles à la guerre déclenchée par les États-Unis et Israël. Les exportations d'engrais transitant habituellement par ce passage stratégique du commerce maritime mondial sont généralement destinées au Brésil, à la Chine, à l'Inde et à l'Afrique. Toujours à l'international, le président ukrainien Volodymyr Zelensky a affirmé hier que les hostilités avec l'armée russe se poursuivaient malgré un cessez-le-feu de 3 jours négocié par les États-Unis, accusant la Russie de ne pas vouloir mettre fin à la guerre qui dure depuis 4 ans. Les négociations entre la Russie et l'Ukraine n'ont jusqu'à présent abouti à rien et ont été reléguées au second plan par le conflit au Moyen-Orient. L'annonce du cessez-le-feu avait néanmoins suscité un certain espoir quant à la reprise des pourparlers. Les grands patrons des entreprises comme Tesla, Apple et Boeing vont accompagner le président Donald Trump en Chine cette semaine, a indiqué hier un responsable de la Maison-Blanche. Le déplacement prévu de mercredi à vendredi sera d'ailleurs le premier d'un président américain en Chine depuis 2017. Il doit notamment rencontrer son homologue chinois Xi Jinping. Pékin s'est dit prêt à œuvrer avec Washington d'ailleurs pour plus de stabilité dans les relations internationales. Et dans le domaine judiciaire, le chanteur Locke Merville a écopé d'une peine de 2 ans de pénitencier pour avoir agressé sexuellement une jeune femme il y a 25 ans. Le juge a souligné le mépris total envers la victime de l'homme de 58 ans qui avait demandé de purger sa peine à domicile. Dans cette affaire, M. Merville s'était défendu en affirmant qu'il y avait eu erreur sur la personne et que la victime l'avait confondu avec un autre homme. Et au sport hockey, le prochain match du Canadien contre les Sabres de Buffalo a lieu ce soir. C'est présentement l'avantage pour le Canadien qui mène la série 2-1. Voilà ce qui complète notre bulletin d'information, les manchettes CNV à la 45e minute de l'heure.

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1: 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Quelle est votre joueur préféré des Canadiens de Montréal? C'est quoi votre joueur préféré? 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Le beau Robert avec le numéro 20. Et le numéro 20, c'est qui? J'ai de la misère à prononcer son nom. On l'appelle Slav. Hein? Slavkovski. Slapshot. Yes! C'est mon joueur préféré. Et le vôtre? Ah oui? Il y en a, c'est Demidov. Oui. Il y en a, c'est Suzuki. Je n'haïs pas Suzuki non plus, il est d'un calme désopinant. Et ce soir, on va assister à toute une manifestation. Hein? Montréal, la province est en folie pour les Canadiens de Montréal. C'est un vrai coup de folie mur à mur. La, la, la, la, la, la, la, la. Bienvenue au Centre Bell.

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Hey, je parlais avec un Anglais qui passait au centre de la on est dans la vitrine. Arcan est là du lundi au jeudi de 8h30 à 11h. Ben, il passait puis il a vu mon chandail de Slavkovski, le numéro 20 des Canadiens. Puis il commence à me conter. Il dit, il a entendu à la radio à Buffalo, à la radio de Buffalo, que si Canadien bat les Sabres à Montréal ce soir, la prochaine partie à Buffalo, ils vont toutes porter des fans des Buffalo, des Sabres, on va porter des chandails des Canadiens. J'ai bien compris. Hey, ça va être quelque chose, ça? Hein? Ah, le meilleur est à venir dans cette série. Ah, yes, sir. Ça, on a du plaisir avec ça. Sérieusement, quand le Canadien gagne, tout le monde est heureux. Quand le Canadien gagne, on est, allez, tout le monde chante. Chantez, monsieur, pour le plaisir. Olé, olé, olé. Le plaisir d'avoir un père de noir. Chanson Souvenir de 1900.

0: C'est lui, Hervé Léonard, 81 pour le baiser. Il n'y a pas de mots pour dire tout le plaisir que j'ai de vous avoir à l'écoute. Merci beaucoup. Et merci au patron ici, le président de Communication Nouvelle Vision, Nicolas Desnoyers, qui me donne le privilège d'être là de 8h30 à 11h du lundi au jeudi, dans Vitrine au Centre d'Avade. Je suis heureux comme un poisson dans l'eau. Renaud Lavoie, qu'on voit au hockey TVA, vous remercie. Il a eu une apparition remarquée lors de la partie des Canadiens. Je ne sais pas s'il va être là ce soir, je pense que oui. Il a fait deux ACV, oui. Il était chanceux d'être avec les docteurs du Canadien, puis ils l'ont rescapé. Moi, je comprends ça. Étant pogné du cœur avec mes trois pontages, ma vanne, puis mon pacemaker, il a frappé belle, Renaud. Il va se reposer, puis il va revenir. Il m'a dit de vous dire merci tous les témoignages d'amour qu'il y a eu. Dans le journal de Montréal de ce matin, il y a une photo. Il faut voir ça. Allez, prenez le journal de Montréal, page 61. On voit le petit Lane Hudson en compagnie d'un grand gaillard qui s'appelle le joueur québécois de basketball Olivier Rioux. Il est posé avec le grand joueur de football de 7 pieds 9 pouces. 7 pieds 9 pouces, hein? Tu vois le petit Hudson à côté, il arrive à la taille quasiment. Il arrive en dessous du bas, au niveau du nombril. Il est vraiment tout petit. Là, il y aurait des dépuciens à côté de ce géant. Il faut voir la photo. C'est une photo à conserver, à mettre au mur chez vous. Page 61 du Journal de Montréal d'aujourd'hui.
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3: D'abord au hockey, quatrième match de la deuxième ronde de la série opposant l'Avalanche au Wild hier soir. Et le Colorado l'a emporté 5-2. L'Avalanche mène maintenant la série 3-1. Pendant ce temps, le Canadien de Montréal, qui mène sa série 2-1 contre les Sabres de Buffalo, tentera ce soir de porter un dur coup à la troupe de Lindy Ruff. Une victoire placerait les Sabres au bord de l'élimination avant un éventuel cinquième match présenté jeudi à Buffalo. Et à la suite de nombreux accrochages et gestes disgracieux ayant marqué le troisième affrontement entre le Canadien et les Sabres, deux joueurs ont écopé d'amendes supplémentaires. Beck Malenstein a été sanctionné pour sa mise en échec sur Jacob Dobesch, tandis qu'Amber Jackay a reçu une amende pour avoir frappé Sam Carrick au visage en fin de rencontre. Les deux joueurs devront payer une somme de 3 515 $, mais ils évitent tous deux une suspension. Et le cinquième et ultime match de la série opposant la victoire de Montréal au Frost du Minnesota qui devait être disputé hier à la Place Belle a été reporté par la Ligue professionnelle de hockey féminin. Selon la Ligue, des enjeux liés à la sécurité des joueuses découlant d'une maladie ont forcé ce report. L'équipe gagnante du prochain duel accédera à la finale contre la Charge d'Ottawa. Au baseball, Jonathan Aranda a frappé un circuit en solo en cinquième manche et a produit 3 points, permettant aux Rays de Tampa Bay de l'emporter 8-5 face aux Blue Jays à Toronto hier soir. Le lanceur des Jays, Kevin Gausman, a accordé 7 points, dont 6 mérités sur 10 coups sûrs, mais a retiré 5 frappeurs sur des prises en 4 manches et 2 tiers. Les deux équipes remettent ça ce soir. Patrick Corbin sera au monticule pour les Jays, opposé à Shane McClanahan. Par ailleurs, les Blue Jays ont placé le voltigeur Addison Barger sur la liste des blessés pour 10 jours en raison d'une inflammation au coude droit. Le gérant John Schneider a expliqué hier que le joueur s'était réveillé incapable de bouger normalement son bras après avoir effectué un puissant relais depuis le champ droit lors de la victoire de 14-1 contre les Angels de la Californie la veille. Au tennis, le numéro 1 mondial Yannick Sinner a dominé Alexis Popirine en 2 manches de 6-2 et 6-0 afin d'accéder au 8e de finale du tournoi Masters 1000, où il affrontera son compatriote Andrea Pellegrino, l'une des surprises de la compétition. L'Italien a ainsi signé une 25e victoire consécutive, en plus d'enchaîner une 30e victoire de suite dans les tournois Masters 1000, ce qui constitue la deuxième plus longue séquence de succès dans cette catégorie après les épreuves du Grand Chelem. 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

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Zach Benson, c'est qui ça, Zach Benson? C'est le petit maudit, le ticu boulamite qui veut déranger Dobbs. Et c'est dans le plan de match de la petite peste de Buffalo. Il fait penser à Tiger Williams à l'époque. Il fait penser à un autre, le Bergeron, les Nordiques. Le Ticu, il a 21 ans aujourd'hui. Et son rôle, c'est de déranger Dobbs et de déranger tout le monde. Je crois qu'il faut apprendre à marcher, à patiner avant de courir. On voit ça. Souvent, les petits hommes, là, c'est des petits baudis. On dit, pas pour rien qu'on dit dans les petits pots, les bons ongans. Moi, j'ai connu Ticu Villeneuve, qui était le gérant de Rousseau. Il travaille chez Canadian Tire aujourd'hui. Mais il était dans le showbiz pendant des années. Alors, tu sais, il ne faut pas s'exciter, poil des jambes. Vous souvenez-vous de la série où Ginette Renault a chanté les hymnes nationaux hein, dans le Centre Bell en Canada? Hein? Pourquoi on ne fait pas revenir ce soir? J'aimerais ça, avoir une vedette, un gros nom qui chanterait des hymnes nationaux. En nostalgie, en 1988, écoutons notre Ginette nationale chanter la deuxième voix.

0: Chevalier capoté. Une dure matinée pour le dossier santé numérique. Hein. Après un premier week-end sans incident majeur, la reprise des activités a été plus, disons-le, chaotique hier matin. On a déployé le dossier santé numérique. Le nouveau système implanté pour éliminer les fax et le papier dans les hôpitaux a cessé de fonctionner pendant une heure, mais après ça, le système a été rétabli. Tu sais, il faut donner une chance. Hein? On est en 2026, de voir qu'on utilise encore des fax. Il faut aller. On ne peut pas empêcher le progrès. Et je pense que le milieu hospitalier est d'accord avec ça, et les médecins. Il y a un personnage qui n'est pas d'accord. C'est l'ex-ministre du numérique, Gilles Bélanger. Il dénonce l'absence de volonté politique en matière de souveraineté numérique. Il dit ceci: une transformation numérique est suicidaire. Elle entraînera une dangereuse dérive budgétaire, croit l'ex-ministre Bélanger. C'est vrai, ça coûte cher, 100 millions par année. C'est ça. Au bout de 10 ans, ça fait 1 milliard. Hein? Oui. Ce qu'il faut faire, c'est prendre des profits des sociétés d'État. Tu sais, les sociétés d'État comme l'Auto-Québec, qui fêtent à peu près n'importe quoi, des festivals, une compétition, qui prennent des profits, qui mettent ça dans la santé pour couvrir le 100 millions. Tu sais, il y a toujours des solutions. Il faut pas voir les problèmes, il faut chercher les solutions.
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2: 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Bonjour à tous, voici ce que l'on surveille pour vous dans l'actualité. Le blocage persistant du détroit d'Ormuz pourrait provoquer une crise humanitaire majeure, déclare l'ONU. Donald Trump va se rendre en Chine de mercredi à vendredi. Et le chanteur Luc Merville écope d'une peine de prison de 2 ans pour une affaire d'agression sexuelle. Et au sport, le Canadien de Montréal est en action ce soir. Il mène présentement la série 2-1 contre les Sabres de Buffalo. Plus de détails et d'autres nouvelles dans une trentaine de minutes.
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0: Avant de commencer à parler, je veux dire quelque chose. Autour du centre-pelle ce soir, c'est très important de se souvenir de ça. On va barricader, on va fermer les rues, comme on l'a fait dimanche soir, et la foule pourra être dehors, et on a un système de billets. Si vous n'avez pas de billets, vous pouvez pas entrer dans l'enceinte de l'extérieur du centre-belle. C'est bon à savoir. Lui, il a fait courir des foules pendant des années, sérieusement. Des années 50 ou début des années 60, il est venu à Ottawa, la capitale du Canada, en spectacle, puis il y avait du monde là. C'était la grand-messe pour lui. Et pendant des années, il a triomphé à Las Vegas, Nevada. Et encore aujourd'hui, en 2026, il y a des chapelles où on peut se marier avec des prêtres habillés en Elvis. Le voici, Elvis, the King, Aaron Presley. Yeah, the Ray Charles. What I say.

c'est un métier débordé aujourd'hui, ça n'existe plus. Comme dirait Claude Poirier, c'est la portion. Et en France, ça c'est à Las Vegas, en France, il y a un Pigalle. On met ça, mais c'est pas les petites filles de Pigalle, les Marc Lavoine, c'est ça la France. Allez, voilà.

0: ce qu'il dit.
1: Allez, c'est ça, la France.
0: Je fais un pas de faire aller. C'est la France.
1: Enfin,
0: et justement, ben, la première ministre du Québec, Mme Christine Fréchette, sera en France la semaine prochaine. Après Washington, la France. Et on ne peut pas dire qu'elle chôme. C'est très peu de temps. Les ébats de l'Assemblée nationale au Québec achèvent. Il reste un mois. Après ça, on va avoir des élections en automne. Alors, elle fait miroiter la CAQ au B.

0: millionnaire Luc Poirier, M. Carney et même François Legault. Luc Poirier te donne sa garantie personnelle, minimum 15 000 par mois. Sinon, il te verse personnellement 25 000 de sa poche. C'est incroyable. On ne croit pas ça, mais il y en a qui croient ça. Ils sont fait avoir. Et Meta risque moins en ne souriant pas. Meta, ils veulent que le monde, là, ils se lavent les mains de ça. Et également, c'est Nicolas Vermin, un professeur d'université, dit « Tenez-vous loin des Facebook. C'est une offre est miroitante sur le Facebook. Touchez pas à ça. Partez en courant. » Voilà.
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0: En compagnie de France Gall et Elton John en français, donnez pour donner.

message est clair. France Gall, Elton John, les souvenirs de l'année 81, c'est quelque chose. Elton John chantait avec France Gall, que j'ai rencontré, elle est venue ici au Québec. Pierre David, le fils du docteur David, de la famille David, avait fait venir des artistes français. Et à chaque fois, ben, j'allais les chercher à l'aéroport. J'ai eu France Gall dans le mobile de poste de radio. Elle était cute, elle était fine. J'avais le kick dessus. Ma femme n'aimait pas ça. Puis elle avait un chum. OK, une histoire personnelle. Compte pas ta vie. OK. Faut que je dise qu'aujourd'hui, c'est un anniversaire spécial. C'est la fête des taureaux. Oui, oh, Sylvie Pépin est taureau. Moi, je suis taureau. J'ai appris de la bouche même de la journaliste Louise Duplessis que Wilfred Le Boutillier, hein? Wilfred Le Boutillier, j'ai de la misère avec son nom, c'est un gars des provinces maritimes. Il dit, ben, une fois tu vas y avoir une maritime, tu corps, puis tu arrends, puis on va être bon par là. Alors, bonne fête, Saint-Auro, le petit maudit. Lui, on l'a connu avec Star Academy, puis il fait une très belle carrière, et aussi, il est éminemment sympathique. Comme Nathalie Simard, sa carrière est bouée, on la voit partout. René est plus tranquille, mais à chaque fois que je pense à René et Nathalie Simard, je me rappelle, tu sais, des petits puddings de Rossacor. Je me rappelle de l'ours des feux de forêt. J'étais dans le costume, puis Nathalie, elle m'a reconnu. « Attirez-toi, Robert Arquin! » Elle était toute petite. Et puis, j'ai été le maître de cérémonie au Chantre-Terre de Sainte-Adèle en 1987. J'étais le maître de cérémonie du mariage de René, oui, avec Marie-Josée Taillefer, et les tourtereaux m'avaient demandé. Ça a été tout un honneur pour moi. Et je me souviens de ce mariage qui dure toujours. Hein. Tu sais, le mariage, c'est pour la vie, pour le meilleur et pour le pire. Et René et Marie-Josée ont des beaux enfants. C'est un mariage réussi. Pourquoi? Parce que j'étais le maître de cérémonie. Voici René et Nathalie en 88.

0: Dans le grand livre de la vie, on tourne les pages. Depuis 1988, il y en a passé de l'eau sous les ponts. Hein. Parlant de ponts, l'Outaouais est en tête du palmarès des pires routes du Québec. On n'a qu'à prendre la 50, hein, pour s'en aller à Outaouais. Puis déjà, on a un avant-goût de ce qui nous attend. Voici donc, mesdames, mesdemoiselles, messieurs et ceux et celles qui sont entre les deux, le classement des pires routes de CAA Québec. Voici en numéro 1, le chemin Pink à Gatineau, le chemin Glock à Gatineau, le boulevard Saint-Raymond à Gatineau, le chemin du lac Saint-Antoine, Saint-Hubert de Rivière-du-Loup, ah, le chemin Cook à Gatineau, c'est en Outaouais toujours, le chemin Notch à Celci, j'ai habité Celci, Nemo, j'ai eu ça, rue du transport Saguenay, le chemin Old Chelsea, à Chelsea, en Outaouais, et finalement, en 10e position, la rue principale, route 132, à Sainte-Croix, Chaudière à la Pâche. C'est bien pour dire, hein? Peut-être que la rue Notre-Dame, dans l'Est à Montréal, s'est cassée au 11e rang du palmarès annuel parmi les nombreuses crevaisons qui ont touché les automobilistes à Trois-Ports depuis le début de l'année. Ça arrive sûr, c'est pas mieux. Par Laval, sur la voie de service de la 13, il y a des trous énormes sur la voie de service. Un gars qui se passe là-dedans, là, ça vient du coutin à terre. Il me semble que les polices de Laval qui prennent des voies de service et des rues devraient rapporter des... c'est vrai, une escouade de nids de poules, puis là, on remplirait les trous tout de suite. Également, on remarque cette année, depuis l'arrivée des beaux jours, vous avez dit, il ne fait pas beau tant que ça. Oui, il fait beau tous les jours dans ma tête. Et on a remarqué que les automobilistes à Laval sont très indisciplinés. Et ce matin, j'ai vu au coin du chemin bord de l'eau et la rivière à Sainte-Dorothée-Laval, un autobus scolaire qui a pas fait son stop. Là, l'autre bord, il y avait un autre autobus, deux autobus à une intersection au coin de la rue qui n'ont pas fait le stop. Alors, s'il y avait une police, ça coûte cher. Nous autres, on arrête quand on voit le stop après l'autobus, puis eux autres, ils brûlent le stop. Je n'irai pas le nom de la compagnie. C'est dangereux des fois. Je vais me taire, je n'irai pas le nom de la compagnie. Mais ce que je veux dire, c'est que une police qui est là, la circulation, il y a de l'argent à faire là. Oh oui, les stops. 9 sur 10 ne font pas de stop tout le long du chemin du bord de dos. Sur Samson, bien, il y a des chars de police souvent, puis ils donnent des contraventions. Le monde dit, on va prendre le chemin du bord de dos. C'est 40 000 à l'heure, là. 40 km ou 40 000, je ne me souviens plus des nouvelles mesures, mais ça coûte cher. Hein. Un stop, ça coûte 177 $ plus les points de démérite. T'sais. Alors, automobilistes, soyez prudents et pratiquez. Faites comme moi. Faites comme un homme âgé. Faites vos stops.
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2: Bonjour à tous, bon mardi, c'est Louis-Martin Nicolas, bienvenue à notre antenne. Tout d'abord, on apprend selon le journal La Presse que les temps sont difficiles du côté de TVA, alors que les salaires des têtes d'affiche comme des animateurs ou comédiens de la chaîne auraient été coupés de 30%. Le salaire maximum offert, par exemple, aux comédiens aurait été plafonné à 3 500 $ par jour de tournage plutôt que 5 000. Pierre-Carl Péladeau a d'ailleurs convoqué les médias aujourd'hui à midi afin de faire le point sur la situation précaire de la production télévisuelle au sein des diffuseurs privés. Le blocage persistant du détroit d'Ormuz risque de provoquer d'ici quelques semaines une crise humanitaire majeure, a déclaré lundi le chef d'un groupe de travail de l'ONU. L'Iran bloque depuis plusieurs mois le détroit par lequel transite un tiers des engrais mondiaux en représailles à la guerre déclenchée par les États-Unis et Israël. Les exportations d'engrais transitant habituellement par ce passage stratégique du commerce maritime mondial sont généralement destinées au Brésil, à la Chine, à l'Inde et à l'Afrique. Toujours à l'international, le président ukrainien Volodymyr Zelensky a affirmé hier que les hostilités avec l'armée russe se poursuivaient malgré un cessez-le-feu de 3 jours négocié par les États-Unis, accusant la Russie de ne pas vouloir mettre fin à la guerre qui dure depuis 4 ans. Les négociations entre la Russie et l'Ukraine n'ont jusqu'à présent abouti à rien et ont été reléguées au second plan par le conflit au Moyen-Orient. L'annonce du cessez-le-feu avait néanmoins suscité un certain espoir quant à la reprise des pourparlers. Les grands patrons des entreprises comme Tesla, Apple et Boeing vont accompagner le président Donald Trump en Chine cette semaine, a indiqué hier un responsable de la Maison-Blanche. Le déplacement prévu de mercredi à vendredi sera d'ailleurs le premier d'un président américain en Chine depuis 2017. Il doit notamment rencontrer son homologue chinois Xi Jinping. Pékin s'est dit prêt à œuvrer avec Washington d'ailleurs pour plus de stabilité dans les relations internationales. Et dans le domaine judiciaire, le chanteur Locke Merville a écopé d'une peine de 2 ans de pénitencier pour avoir agressé sexuellement une jeune femme il y a 25 ans. Le juge a souligné le mépris total envers la victime de l'homme de 58 ans qui avait demandé de purger sa peine à domicile. Dans cette affaire, M. Merville s'était défendu en affirmant qu'il y avait eu erreur sur la personne et que la victime l'avait confondu avec un autre homme. Et au sport hockey, le prochain match du Canadien contre les Sabres de Buffalo a lieu ce soir. C'est présentement l'avantage pour le Canadien qui mène la série 2-1. Voilà ce qui complète notre bulletin d'information, les manchettes CNV à la 45e minute de l'heure.

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1: À vapeur et à voile, voici Christopher Cross, Sailing 1900.

un grand classique 1980 CFB et au 942, Capitaine Cross Sailing. Quel beau souvenir! Que

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2: D'abord au hockey, quatrième match de la deuxième ronde de la série opposant l'Avalanche au Wild hier soir. Et le Colorado l'a emporté 5-2. L'Avalanche mène maintenant la série 3-1. Pendant ce temps, le Canadien de Montréal, qui mène sa série 2-1 contre les Sabres de Buffalo, tentera ce soir de porter un dur coup à la troupe de Lindy Ruff. Une victoire placerait les Sabres au bord de l'élimination avant un éventuel cinquième match présenté jeudi à Buffalo. Et à la suite de nombreux accrochages et gestes disgracieux ayant marqué le troisième affrontement entre le Canadien et les Sabres, deux joueurs ont écopé d'amendes supplémentaires. Beck Malenstein a été sanctionné pour sa mise en échec sur Jakub Dobesch, tandis qu'Amber Jackay a reçu une amende pour avoir frappé Sam Carrick au visage en fin de rencontre. Les deux joueurs devront payer une somme de 3 515 $, mais ils évitent tous deux une suspension. Et le cinquième et ultime match de la série opposant la victoire de Montréal au Frost du Minnesota qui devait être disputé hier à la Place Belle a été reporté par la Ligue professionnelle de hockey féminin. Selon la Ligue, des enjeux liés à la sécurité des joueuses découlant d'une maladie ont forcé ce report. L'équipe gagnante du prochain duel accédera à la finale contre la Charge d'Ottawa. Au baseball, Jonathan Aranda a frappé un circuit en solo en cinquième manche et a produit 3 points, permettant aux Rays de Tampa Bay de l'emporter 8-5 face aux Blue Jays à Toronto hier soir. Le lanceur des Jays, Kevin Gausman, a accordé 7 points, dont 6 mérités sur 10 coups sûrs, mais a retiré 5 frappeurs sur des prises en 4 manches et 2 tiers. Les deux équipes remettent ça ce soir. Patrick Corbin sera au monticule pour les Jays, opposé à Shane McClanahan. Par ailleurs, les Blue Jays ont placé le voltigeur Addison Barger sur la liste des blessés pour 10 jours en raison d'une inflammation au coude droit. Le gérant John Schneider a expliqué hier que le joueur s'était réveillé incapable de bouger normalement son bras après avoir effectué un puissant relais depuis le champ droit lors de la victoire de 14-1 contre les Angels de la Californie la veille. Au tennis, le numéro 1 mondial Yannick Sinner a dominé Alexis Popirine en 2 manches de 6-2 et 6-0 afin d'accéder au 8e de finale du tournoi Masters 1000. Où il affrontera son compatriote Andrea Pellegrino, l'une des surprises de la compétition. L'Italien a ainsi signé une 25e victoire consécutive, en plus d'enchaîner une 30e victoire de suite dans les tournois Masters 1000, ce qui constitue la deuxième plus longue séquence de succès dans cette catégorie, après les épreuves du Grand Chelem. 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

Cha-la-la-la, ouhou, non, le chat ne fait pas ouhou, il fait miaou, maou, trrr, tu me ruines. Miaou. C'est dans le journal de Montréal de ce matin, il y a des propriétaires véreux qui ne veulent pas avoir d'animaux dans le logement. Oui, ça passe pour des chiens. Les chiens, oui, c'est vrai. Un chien, c'est pas un chat, hein? Alors, le chat, lui, il fait ses besoins dans l'itière, il est affectueux, etc. Moi, j'en ai deux. J'ai un chat noir, Batman, que j'ai trouvé d'une ruelle à Saint-Bambert. J'ai fait soigner, il a failli mourir. Ça m'a coûté au-dessus de 1 000 $, ce chat-là. Je l'aime. Et puis, j'ai une chatte qui est plus vieille que moi, à 25 ans. Elle aimait comme un pic, mais elle est affectueuse, elle est intelligente, c'est ça qui arrive. Alors, on s'attasse, hein? Il y en a qui ont des perruches. Même un poisson, ça peut être... oui, ici, au duo Centre Laval, il y a un aquarium avec des poissons. Et tous les matins, quand j'arrive, je vais voir les gros poissons, puis ils me regardent d'un œil, puis ils me suivent. Ils restent muets comme une carpe. Et les poissons sont sensibles, ils ont les yeux pleins d'eau. OK. Corey Hart, c'est qui ça? C'est le mari de Julie Mars, oui. Et elle vit avec Corey depuis des années. Ils ont de nombreux enfants. Elle chante quand ça y tente. Elle nous visite sans que ça y tente. Quand tu vis au Bahamas avec Corey Hart, lui, il est très actif. On a une chanson de lui de 1983. Vous la connaissez? Puisque le soleil est de retour enfin, sunglasses at night, des lunettes.

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2: Bonjour à tous, voici ce que l'on surveille pour vous dans l'actualité. Le blocage persistant du détroit d'Ormuz pourrait provoquer une crise humanitaire majeure, déclare l'ONU. Donald Trump va se rendre en Chine de mercredi à vendredi. Et le chanteur Luc Merville écope d'une peine de prison de 2 ans pour une affaire d'agression sexuelle. Et au sport, le Canadien de Montréal est en action ce soir. Il mène présentement la série 2-1 contre les Sabres de Buffalo. Plus de détails et d'autres nouvelles dans une trentaine de minutes.
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0: Paul McCartney and Wings en 1978 with a little luck.
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Bonjour, mon nom est Robert. Que désirez-vous? Une chanson de Stephen Stills? Hey, love the one you with.

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1: Robert Arcan, il est toujours vivant, lui. Ça fait longtemps qu'il traîne dans le décor. Lui, je l'ai connu à l'époque où j'étais annonceur, voix hors son et recherchiste à Radio-Canada. Oui, j'ai commis Radio-Canada à l'occasion des Anges du matin, une production de Lamère, Bergeron et Associés. On tournait ça dans les studios de Cogeco à Sherbrooke et c'était en direct. Les joies du direct, ça là, il n'y a rien de comparable. Et je l'ai découvert à ce moment-là, ça fait 93, ça fait 30 ans qu'on se connaît. J'ai suivi toutes ces péripéties. Il est très actif. Il est dans le sport. D'abord, je vais vous dire qu'il est rendu à 80, OK? Il a été dans le sport de tennis sur table, tennis, enfin, je ne joue pas son périri, mais surtout, c'est un magicien. Et je vais lui demander, grand Rojam, quels sont les magiciens que tu connais qui t'ont impressionné au fil des ans?
2: Ben, on a comme David Copperfield.
1: Oui.
2: Puis on a d'autres magiciens des États-Unis. Il y a eu Houdini,
1: Houdini,
2: tout le monde connaît. Il y a eu même son frère. Son frère à Houdini, qui était plus populaire que lui.
1: Oh,
2: en Europe, par contre.
1: Il s'appelait comment, ce gars-là?
2: Il s'appelait... ils travaillaient ensemble, c'était les frères Hardin.
1: Oh, wow, oui. On est loin, c'est en quelle année, ça?
2: Oh mon Dieu, c'est loin. Houdini, il est mort en 1926.
1: Aïe,
2: alors,
1: aïe.
2: C'est en 1920. C'est loin, là.
1: Hey, Rojam, il n'y en a plus d'Houdini. Il n'y a personne qui fait ce que Houdini faisait dans le temps. Ça ne te tente pas, toi?
2: Ben, moi, je faisais ça. Je me faisais attacher avec des chaînes, exactement comme Houdini. J'avais même le plus dur de mes taux, c'était d'être... attaché comme un saucisson avec une corde. J'ai eu même des cordes partout sur mon corps, attachées à une table de poule, la corde de poche, des piquants.
1: Ouais.
2: Très, très difficile. Je n'avais au cou, après mes poignets, et ça a pris environ 10 minutes avant de me défaire.
1: Et étais-tu sur un lit de clous?
2: Oui, j'ai fait aussi l'émission Les Débrouillards, avec...
1: Alors,
2: Charles et
1: Marie-Soleil
2: Touba.
1: Ben oui, le monde t'ont vu à la télévision sur Radio-Canada, TVA et à Québec aussi. Je veux savoir une chose de toi. On regarde la foule au Centre Bell. Ça se peut pas. Ils ont donné une ovation de 15 minutes à Daubesse. Ils n'arrêtaient pas. Je me disais à moi-même, pour moi, Mesmer les a hypnotisés. Non?
2: Oui, Mesmer était bon, mais dans la magie, c'était Doug Henning qui était le meilleur. Lui, il faisait de la vraie magie, il faisait de la vraie lévitation. Il avait appris du grand yogi, Maharishi Yogi, là.
1: Oui.
2: Alors, à faire de la vraie magie. Il
1: était
2: dans la méditation.
1: Oui, oui. J'ai... Et...

0: Rejam, j'ai connu le Great Anderson puis Alain Choquette. Est-ce c'est de même calibre? Non?
1: Non, le Great Harrison, c'était le meilleur magicien. Lui, il faisait de l'hypnose. Okay. Je l'ai connu personnellement. C'est lui qui a fait la sauce VH, HP, la sauce VH, c'est-à-dire Vincent Harrison.
0: Il a fini dans sauce.
1: Il est mort à l'hôpital Lainec à Laval.
0: Mais je sais.
1: Moi, j'allais le voir, je faisais de la magie pour monter un peu le moral.
0: Oh, est-ce que tu
1: même
0: mon
1: garde malade.
0: Oui, est-ce que tu fais des hôpitaux, des CHSLD des fois, non? Oui.
1: Non, j'ai fait ça déjà.
0: Ouais.
1: J'ai même fait en 10 jours, le salon des sciences occultes, je l'ai fait en 10 jours, j'ai fait 30 spectacles de colombes, de pigeons, de lapins.
0: Wow.
1: Et j'ai fait 210 spectacles en tout. Je faisais des illusions, je descendais de la scène. J'avais un petit kiosque, les gens payaient 2 $ pour venir me voir. Et tout de suite après ma représentation de 10 minutes, j'en faisais un autre, encore un autre. Les gens payaient à chaque fois 2 $ Alors, j'ai roulé beaucoup. 210 spectacles en 10 jours.
0: Il y a une question, il y a une question que je me pose. As-tu déjà fait le Casino de Montréal, le Casino de Charlevoix, Mont-Tremblant, Lac-Niméhol? Hein?
1: Non, j'ai pas fait ces casinos-là. J'ai fait le casino qui était dans un bateau à Québec, dans le Vieux-Port.
0: Ah, OK.
1: Et il y avait des gens qui étaient sur le bateau. Moi, j'étais avec mon assistante Jenny dans ce temps-là.
0: Oh, je me souviens. Hey, Rejam et Jenny.
1: Oui.
0: Qu'est-ce qui est devenu Jenny?
1: Ah, Jenny, elle a fait encore du spectacle. Elle chante. Elle est très, très bonne chanteuse.
0: Oh.
1: Elle a son ami qui est guitariste et qui chante dans les résidences de personnes âgées. Des spectacles un peu partout qu'ils font.
0: En tout cas, vous étiez bon. Aussi. Moi, je me souviens... Quand j'étais aux Anges du matin à Radio-Canada, Rejam et Jenny, c'était fort. C'était. T'as coupé en deux, je me souviens bien. Pour ça,
1: ouais,
0: t'as laissé, elle était tannée de se faire couper en deux. Non?
1: Ben, quand elle était tannée, ce qu'elle a fait, ben, elle me passe au travers du corps. J'étais dans une illusion que j'avais fabriquée.
0: Ouais.
1: Et j'avais juste quelque chose devant moi.
0: Ouais.
1: Pour capter comment est-ce que c'est que ça va. Ça va se faire. Voyez mes jambes, elles me passent à travers du corps.
0: Wow! Moi, j'ai... Sans commentaire. Hey, Rejam, ton site Internet, est-ce qu'on doit faire des trucs de magie là-dessus, non? Oui?
1: Oui, c'est un site pour les agences. C'est Rejam le magicien.
0: C'est tout simple que ça. On fait Rejam le magicien. Puis on te voit à l'œuvre, c'est ça?
1: Oui, exactement.
0: Bon, j'invite tout le monde à le faire immédiatement, puis on se reparle la semaine prochaine. Si jamais tu viens à Laval, viens en studio, et ici, on a des caméras, et le monde qui a l'application CNV pourront voir tes trucs, et ainsi de suite. Alors, prépare-toi à nous surprendre pour venir le samedi à l'émission de Mario Lirette ou n'importe quand. Moi, je recommande Mario parce que tu connais Mario Lirette?
1: Oui.
0: Bon, bien, c'est mieux, moi, viens le matin de bonne heure. Ça me fait plaisir de te faire faire des tours de magie pour que le monde qui a l'abonnement gratis de CND te voit à l'œuvre avec les caméras qu'on a en studio. Est-ce que tu nous as vu, les caméras en studio?
1: Oui, je suis allé voir le studio quand tu n'étais pas là.
0: Ah.
1: Tu étais en congé, mon cher, l'an passé.
0: Bon, ben,
1: parce que tu m'avais dit où est-ce que c'était situé.
0: Bon.
1: Alors, j'étais allé voir ça. C'était... très, très beau.
0: Bon, il faut que tu reviennes. OK? Quand est-ce que
1: tu reviens? J'aimerais
0: bien ça. OK. Quand est-ce?
1: Ben, peut-être dans le mois de juillet, parce que j'ai des spectacles dans le mois de mai et juin.
0: Oui.
1: Alors, là, je viens de gagner le tournoi de tennis de table.
0: Mais tu pourrais venir avant. Oui. Tu pourrais venir avant. Les gens qui vont te voir en spectacle au mois de mai pour le mois de juin, ils vont... OK. Au mois de juillet, d'abord, je t'attends. Tu n'as rien qu'à m'attendre pour confirmer un rendez-vous.
1: OK, mon cher. Est-ce que tu veux que je te lise un petit texte que j'ai fait avant de partir?
0: Oui, c'est-tu long?
1: De te laisser? Non, c'est pas tellement long. C'est sur l'enfer.
0: L'enfer, OK.
1: Tu vas trouver ça cute.
0: Parfait. On va le dédier, le texte, au sable de Bolto qui va être en enfer ce soir au Centre Bell. Vas-y, Rejam.
1: Je l'ai fait en 2016.
0: Laisse-toi aller. Alors, on t'écoute.
1: Ça va comme ceci. J'ai bien du chemin à faire pour me parfaire. Si je veux pas aller en enfer, mes frères... Puis il faudra dorénavant que je travaille très fort sur mon caractère afin d'avoir les bons critères pour aller vers la lumière. Je suis sûr que mon père, ma mère, mes frères et sœurs ne veulent pas prendre le chemin de l'enfer. Avouons que nous sommes de drôles de mammifères sur cette terre, ayant eu une carrière de bras de fer dans cet univers qui nous semble amer devant la cruauté de ce cher Lucifer, roi des enfers qui nous fait vivre tout un calvaire à ciel ouvert. Voilà, mon cher.
0: Calvaire, que c'est bon. On l'applaudit, mesdames et messieurs. J'entends tes nouvelles, puis tu vas venir en studio au Centre Laval nous faire de la magie live pour les auditeurs de CNV, la radio numérique. C'est un rendez-vous. Okay. À bientôt.
1: Promis, mon cher. Merci. Alors, beaucoup. Je te laisse aller là-dessus.
0: Merci beaucoup.
1: OK, ça m'a fait plaisir d'être en onde avec toi.
0: Tout le plaisir était pour nous. J'ai hâte que tu sois en studio. Puis le monde qui a aussi élevé dans le téléphone, ils vont avoir tout un spectacle. Moi, je l'ai vu. Hein? Et ils s'occupent des patates frites. J'avais un ami qui disait ça, Jimmy Marciano. D'ailleurs, son garçon, Marco, c'est lui qui entraîne les gardiens de but des Canadiens. Puis Marco, il est comme son père. C'est un ancien gardien de but. Alors, Marco Marciano, BTC, TCB, Taking Care of Business, Backman Turner Overdrive.

0: Taking care of business. Ils vont chercher des patates frites ce soir, les Canadiens de Montréal. Ils vont donner une leçon de hockey. Backman, Turner, Overdrive, c'est Randy Backman qui était avec des Guess Who, un groupe de l'Ouest canadien. Il a fondé Backman, Turner, Overdrive. C'est des noms des gars. C'est très bon, hein, quand tu dis ça. D'ailleurs, c'était le slogan d'Elvis, hein? TCB, Taking Care of Business.
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2: Bonjour à tous, bon mardi, c'est Louis-Martin Nichols, bienvenue à notre antenne. Tout d'abord, on apprend selon le journal La Presse que les temps sont difficiles du côté de TVA, alors que les salaires des têtes d'affiche comme des animateurs ou comédiens de la chaîne auraient été coupés de 30 %. Le salaire maximum offert, par exemple, aux comédiens aurait été plafonné à 3 500 par jour de tournage plutôt que 5 000. Pierre-Carl Péladeau a d'ailleurs convoqué les médias aujourd'hui à midi afin de faire le point sur la situation précaire de la production télévisuelle au sein des diffuseurs privés. Le blocage persistant du détroit d'Ormuz risque de provoquer d'ici quelques semaines une crise humanitaire majeure, a déclaré lundi le chef d'un groupe de travail de l'ONU. L'Iran bloque depuis plusieurs mois le détroit par lequel transite un tiers des engrais mondiaux en représailles à la guerre déclenchée par les États-Unis et Israël. Les exportations d'engrais transitant habituellement par ce passage stratégique du commerce maritime mondial sont généralement destinées au Brésil, à la Chine, à l'Inde et à l'Afrique. Toujours à l'international, le président ukrainien Volodymyr Zelensky a affirmé hier que les hostilités avec l'armée russe se poursuivaient malgré un cessez-le-feu de 3 jours négocié par les États-Unis, accusant la Russie de ne pas vouloir mettre fin à la guerre qui dure depuis 4 ans. Les négociations entre la Russie et l'Ukraine n'ont jusqu'à présent abouti à rien et ont été reléguées au second plan par le conflit au Moyen-Orient. L'annonce du cessez-le-feu avait néanmoins suscité un certain espoir quant à la reprise des pourparlers. Les grands patrons des entreprises comme Tesla, Apple et Boeing vont accompagner le président Donald Trump en Chine cette semaine, a indiqué hier un responsable de la Maison-Blanche. Le déplacement prévu de mercredi à vendredi sera d'ailleurs le premier d'un président américain en Chine depuis 2017. Il doit notamment rencontrer son homologue chinois Xi Jinping. Pékin s'est dit prêt à œuvrer avec Washington d'ailleurs pour plus de stabilité dans les relations internationales. Et dans le domaine judiciaire, le chanteur Locke Merville a écopé d'une peine de 2 ans de pénitencier pour avoir agressé sexuellement une jeune femme il y a 25 ans. Le juge a souligné le mépris total envers la victime de l'homme de 58 ans qui avait demandé de purger sa peine à domicile. Dans cette affaire, M. Merville s'était défendu en affirmant qu'il y avait eu erreur sur la personne et que la victime l'avait confondu avec un autre homme. Et au sport au hockey, le prochain match du Canadien contre les Sabres de Buffalo a lieu ce soir. C'est présentement l'avantage pour le Canadien qui mène la série 2-1. Voilà ce qui complète notre bulletin d'information, les manchettes CNV à la 45e minute de l'heure.

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1: Il est déchaîné en tant que fan des Canadiens. L'autre jour, dans un centre d'achat, j'ai rencontré... Non, je ne dis pas. Non, j'ai rencontré un joueur des Canadiens et qui est propriétaire, actionnaire des caleçons man-made. Et je lui ai demandé, est-ce que dans la chambre des joueurs des Canadiens, on porte des caleçons man-made? Il m'a dit oui. Là, on comprend pourquoi ils ont, sous le support athlétique, communément appelé le jackstrap, pour protéger les bijoux de famille, le man-made. Alors, c'est ça le secret. Non, c'est pas ça. Il y a de l'eau man-made. Oui, dans le magasin, là, je suis allé chercher mes caleçons, les choses étant ce caleçon. J'ai pris une bouteille de man-made, on m'a donné ça. Et j'ai regardé le hockey l'autre soir, puis voit de l'eau. J'ai les soupçons de boire de l'eau man-made. C'est pour ça qu'ils performent. Voilà. Cela étant dit, Flashdance, what a feeling. L'année 83, c'était le disco. Hein. On a du disco vendredi ici avec Hugo. Lui, il trippe. Il est encore disco. Il me fait penser à John Travolta dans le temps. Voici Irene Cara, Flashdance, what a feeling!

Des sensations fortes vous attendent ce soir au Centre Bell ou devant le téléviseur. J'ai quelqu'un qui m'a envoyé sur les médias sociaux une photo. Il met un gros téléviseur, un énorme, on dirait un cinébarque. Il met ça dans sa cour, il est entouré de headsets, puis tout le monde a sa chaise pliante, puis il regarde le hockey dehors. C'est une bonne idée. Je vais faire ça ce soir et je vous en parle demain matin. Demain matin, à 6h30, c'est Radio Réveil avec... Pas Nicolas, Nicolas est là le vendredi. C'est Stéphane Ducharme et son RM demain matin, 6h30. Et moi, je vous quitte pour l'instant. J'ai tellement aimé qu'on partage ces heures ensemble que je vais revenir demain matin. Je m'en vais, je reviens, je pars pour Acapulco, aller-retour, puis je vous vois demain matin. John Dufresne, Souvenir 75.

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3: D'abord au hockey, quatrième match de la deuxième ronde de la série opposant l'Avalanche au Wild hier soir. Et le Colorado l'a emporté 5-2. L'Avalanche mène maintenant la série 3-1. Pendant ce temps, le Canadien de Montréal, qui mène sa série 2-1 contre les Sabres de Buffalo, tentera ce soir de porter un dur coup à la troupe de Lindy Ruff. Une victoire placerait les Sabres au bord de l'élimination avant un éventuel cinquième match présenté jeudi à Buffalo. Et à la suite de nombreux accrochages et gestes disgracieux ayant marqué le troisième affrontement entre le Canadien et les Sabres, deux joueurs ont écopé d'amendes supplémentaires. Beck Malenstein a été sanctionné pour sa mise en échec sur Jakub Dobesch, tandis qu'Amber Jackay a reçu une amende pour avoir frappé Sam Carrick au visage en fin de rencontre. Les deux joueurs devront payer une somme de 3 515 $, mais ils évitent tous deux une suspension. Et le cinquième et ultime match de la série opposant la victoire de Montréal au Frost du Minnesota qui devait être disputé hier à la Place Belle a été reporté par la Ligue professionnelle de hockey féminin. Selon la Ligue, des enjeux liés à la sécurité des joueuses découlant d'une maladie ont forcé ce report. L'équipe gagnante du prochain duel accédera à la finale contre la Charge d'Ottawa. Au baseball, Jonathan Aranda a frappé un circuit en solo en cinquième manche et a produit 3 points, permettant aux Rays de Tampa Bay de l'emporter 8-5 face aux Blue Jays à Toronto hier soir. Le lanceur des Jays, Kevin Gausman, a accordé 7 points, dont 6 mérités sur 10 coups sûrs, mais a retiré 5 frappeurs sur des prises en 4 manches et 2 tiers. Les deux équipes remettent ça ce soir. Patrick Corbin sera au monticule pour les Jays, opposé à Shane McClanahan. Par ailleurs, les Blue Jays ont placé le voltigeur Addison Barger sur la liste des blessés pour 10 jours en raison d'une inflammation au coude droit. Le gérant John Schneider a expliqué hier que le joueur s'était réveillé incapable de bouger normalement son bras après avoir effectué un puissant relais depuis le champ droit lors de la victoire de 14-1 contre les Angels de la Californie la veille. Au tennis, le numéro 1 mondial Yannick Sinner a dominé Alexis Popirine en 2 manches de 6-2 et 6-0 afin d'accéder au 8e de finale du tournoi Masters 1000. Où il affrontera son compatriote Andrea Pellegrino, l'une des surprises de la compétition. L'Italien a ainsi signé une 25e victoire consécutive, en plus d'enchaîner une 30e victoire de suite dans les tournois Masters 1000, ce qui constitue la deuxième plus longue séquence de succès dans cette catégorie, après les épreuves du Grand Chelem. CNV Sport, à la première minute de l'heure.
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1: Bonjour à tous, voici ce que l'on surveille pour vous dans l'actualité. Le blocage persistant du détroit d'Ormuz pourrait provoquer une crise humanitaire majeure, déclare l'ONU. Donald Trump va se rendre en Chine de mercredi à vendredi. Et le chanteur Luc Merville écope d'une peine de prison de 2 ans pour une affaire d'agression sexuelle. Et au sport, le Canadien de Montréal est en action ce soir. Il mène présentement la série 2-1 contre les Sabres de Buffalo. Plus de détails et d'autres nouvelles dans une trentaine de minutes.

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1: Aujourd'hui, mardi 12 mai, bonjour à tous, voici vos informations. Le réseau collégial québécois est secoué depuis plusieurs semaines par une controverse entourant l'utilisation de l'intelligence artificielle lors de l'épreuve uniforme de français. Un nombre inhabituel élevé d'étudiants ont été soupçonnés, sans toutefois qu'il soit possible de le démontrer clairement, d'avoir eu recours à l'intelligence artificielle durant l'examen de décembre dernier. Pourtant, cette technologie est strictement interdite pendant ces épreuves qui se déroulent normalement en classe sans accès à des appareils technologiques. Pour obtenir leur diplôme d'études collégiales, les étudiants doivent obligatoirement réussir cet examen de langue et littérature française. Le ministère de l'Enseignement supérieur affirme avoir remarqué au fil des dernières sessions une augmentation importante d'éléments typiques des textes générés à l'aide de l'intelligence artificielle dans les copies remises par les candidats, une question de plagiat. Et les brevets des 11 enseignants accusés d'avoir instauré un climat de peur et d'intimidation à l'école Bedford ont finalement été révoqués par le ministère de l'Éducation. Le rapport d'enquête portant sur cette école primaire du Centre de services scolaires de Montréal concluait que ces enseignants d'origine maghrébine formaient un clan dominant exerçant une forte influence au sein de l'établissement situé dans Côte-des-Neiges. Selon les témoignages recueillis par les enquêteurs, plusieurs lacunes importantes auraient été observées dans l'enseignement de certaines matières, comme la communication orale, les sciences et technologies, l'éthique et culture religieuse, ainsi que l'éducation à la sexualité. Les 11 enseignants étaient suspendus avec salaire depuis octobre 2024. Détenu depuis plus d'un an en Italie, le jeune chef criminel Dave Picturmel vient d'obtenir une importante victoire judiciaire alors qu'un tribunal a annulé son extradition vers le Canada. Ce nouveau rebondissement survient dans le dossier du dirigeant du Blood Family Mafia, emprisonné depuis mars 2025 à l'établissement Regina Coeli de Rome. Plus tôt cette année, les autorités italiennes avaient pourtant autorisé son extradition vers le Canada. Mais Turmel a cependant le droit de contester cette décision devant les tribunaux, ce qu'il a fait avec succès. Malgré cette décision favorable, il demeure détenu en Italie en attendant la suite des procédures judiciaires. En Iran, le régime a rejeté hier l'idée de modifier ses propositions visant à mettre un terme durable au conflit au Moyen-Orient après que le président américain Trump eût déclaré que le document transmis par Téhéran méritait d'être jeté à la poubelle, ni plus ni moins. Plus d'un mois après l'instauration d'une trêve fragile dans une guerre ayant causé des milliers de morts et provoqué de fortes perturbations économiques mondiales, les discussions diplomatiques menées par l'intermédiaire du Pakistan semblent complètement paralysées. Ces déclarations surviennent peu après que Donald Trump eut comparé le cessez-le-feu en vigueur depuis le 8 avril à un malade sous assistance respiratoire ayant seulement 1 % des chances de survie. Scène artistique, le chanteur Elton John, qui a reçu hier à Toronto le prestigieux prix Glenn Gould, a profité de son discours pour défendre le Canada face aux déclarations controversées de Donald Trump. Accompagné sur scène de son mari canadien David Furnish, l'artiste de 79 ans a affirmé qu'il se considérait lui-même pleinement canadien.
2: I have a family here. David, my husband, his family and my family. They live in Toronto. They're part of my life. They're part of my soul. It is part of my life. I am a Canadian.
1: Le prestigieux prix Glenn Gould, remis tous les deux ans par la fondation du même nom, récompense des artistes ayant marqué le monde par leur contribution artistique et humanitaire exceptionnelle. Et au sport au hockey, le Canadien de Montréal dispute ce soir le quatrième match de sa série face aux Sabres de Buffalo. 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
2: D'abord au hockey, le Canadien de Montréal dispute ce soir le quatrième match de sa série contre les Sabres de Buffalo. Après avoir accordé pas moins de 11 buts lors des deux dernières rencontres, les Sabres semblent sérieusement ébranlés. Le gardien Alex Leon traverse une période extrêmement difficile, tandis qu'Alex Tuck et Tage Thompson connaissent une série catastrophique sur le premier trio, affichant ensemble un différentiel de moins 13 après trois matchs face aux tricolores. À l'inverse, le Canadien peut compter sur plusieurs joueurs qui élèvent leur niveau de jeu au bon moment, Alex Newhook, Kirby Dach, Joe Veleno. Dans le cas des deux premiers, des performances totalement à l'opposé de ce qu'on a vu en saison régulière. Le défenseur Lynn Hutson joue comme une véritable super vedette, tandis que le gardien recrue, faut-il le rappeler, Jacob Dobesch, impressionne lui aussi par son calme et ses performances. Malgré tout, l'entraîneur Martin Saint-Louis refuse tout excès de confiance avant ce quatrième affrontement.
3: Mais je pense que c'est comprendre qu'à tous les jours, tu recommences. Faut que tu restes dans le présent. Puis quand ça va bien, mais c'est la même chose. Puis je pense que c'est avoir une mentalité de... vraiment un processus, pas se faire influencer par les émotions des journées d'avant.
2: Un autre important duel est également présenté ce soir, le cinquième match de la série opposant les Golden Knights de Vegas aux Ducks d'Anaheim. Le match disputé à Las Vegas, la série est égale 2-2. Hockey féminin, le cinquième et ultime match de la série demi-finale entre la Victoire de Montréal et le Frost du Minnesota, qui devait avoir lieu hier à la Place Belle de Laval, a finalement été reporté à ce soir, a annoncé la Ligue professionnelle de hockey féminin. Selon le circuit, cette décision a été prise pour des raisons liées à la sécurité des joueuses à la suite d'une maladie ayant affecté certains membres des équipes. L'équipe gagnante de cette rencontre affrontera ensuite la Charge d'Ottawa en grande finale après que cette dernière ait éliminé dimanche le Fleet de Boston. Basketball, LeBron James a déclaré ne pas savoir si la défaite des Lakers de Los Angeles contre le Thunder d'Oklahoma City lundi soir représentait le dernier match de sa carrière dans la NBA. L'athlète, meilleur marqueur de l'histoire de la Ligue, a choisi de demeurer vague concernant son avenir. Sa saison s'est terminée sur une performance de 24 points, mais dans une défaite crève-cœur de 115-110 contre le Thunder, permettant à Oklahoma City de compléter un balayage en quatre matchs face à une équipe des Lakers, diminuée par le nombre de blessés. Et au baseball majeur, les Blue Jays de Toronto tenteront de rebondir ce soir alors qu'ils recevront de nouveau les Rays de Tampa Bay. De leur côté, les Phillies de Philadelphie seront en visite au Fenway Park pour y affronter les Red Sox. CNV Sports, à la première minute de l'heure.

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1: Révocation des brevets des 11 enseignants de l'école Bedford. Annulation de l'extradition de Dave Picturmel vers le Canada. Blocage diplomatique entre l'Iran et les États-Unis. Scène artistique, Elton John défend le Canada lors de la remise du prix Glenn Gould. Et au sport au baseball, deuxième match de la série ce soir à Toronto entre les Blue Jays et les Rays de Tampa Bay. D'autres nouvelles dans une trentaine de minutes.
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1: Aujourd'hui, mardi 12 mai, bonjour à tous, voici vos informations. Le réseau collégial québécois est secoué depuis plusieurs semaines par une controverse entourant l'utilisation de l'intelligence artificielle lors de l'épreuve uniforme de français. Un nombre inhabituel élevé d'étudiants ont été soupçonnés, sans toutefois qu'il soit possible de le démontrer clairement, d'avoir eu recours à l'intelligence artificielle durant l'examen de décembre dernier. Pourtant, cette technologie est strictement interdite pendant ces épreuves qui se déroulent normalement en classe sans accès à des appareils technologiques. Pour obtenir leur diplôme d'études collégiales, les étudiants doivent obligatoirement réussir cet examen de langue et littérature française. Le ministère de l'Enseignement supérieur affirme avoir remarqué au fil des dernières sessions une augmentation importante d'éléments typiques des textes générés à l'aide de l'intelligence artificielle dans les copies remises par les candidats, une question de plagiat. Et les brevets des 11 enseignants accusés d'avoir instauré un climat de peur et d'intimidation à l'école Bedford ont finalement été révoqués par le ministère de l'Éducation. Le rapport d'enquête portant sur cette école primaire du Centre de services scolaires de Montréal concluait que ces enseignants d'origine maghrébine formaient un clan dominant exerçant une forte influence au sein de l'établissement situé dans Côte-des-Neiges. Selon les témoignages recueillis par les enquêteurs, plusieurs lacunes importantes auraient été observées dans l'enseignement de certaines matières comme la communication orale, les sciences et technologies, l'éthique et culture religieuse, ainsi que l'éducation à la sexualité. Les 11 enseignants étaient suspendus avec salaire depuis octobre 2024. Détenu depuis plus d'un an en Italie, le jeune chef criminel Dave Picturmel vient d'obtenir une importante victoire judiciaire alors qu'un tribunal a annulé son extradition vers le Canada. Ce nouveau rebondissement survient dans le dossier du dirigeant du Blood Family Mafia, emprisonné depuis mars 2025 à l'établissement Regina Coeli de Rome. Plus tôt cette année, les autorités italiennes avaient pourtant autorisé son extradition vers le Canada. Mais Turmel a cependant le droit de contester cette décision devant les tribunaux, ce qu'il a fait avec succès. Malgré cette décision favorable, il demeure détenu en Italie en attendant la suite des procédures judiciaires. En Iran, le régime a rejeté hier l'idée de modifier ses propositions visant à mettre un terme durable au conflit au Moyen-Orient après que le président américain Trump eût déclaré que le document transmis par Téhéran méritait d'être jeté à la poubelle, ni plus ni moins. Plus d'un mois après l'instauration d'une trêve fragile dans une guerre ayant causé des milliers de morts et provoqué de fortes perturbations économiques mondiales, les discussions diplomatiques menées par l'intermédiaire du Pakistan semblent complètement paralysées. Ces déclarations surviennent peu après que Donald Trump eut comparé le cessez-le-feu en vigueur depuis le 8 avril à un malade sous assistance respiratoire ayant seulement 1% des chances de survie. Scène artistique, le chanteur Elton John, qui a reçu hier à Toronto le prestigieux prix Glenn Gould, a profité de son discours pour défendre le Canada face aux déclarations controversées de Donald Trump. Accompagné sur scène de son mari canadien David Furnish, l'artiste de 79 ans a affirmé qu'il se considérait lui-même pleinement canadien.
2: I have a family here. David, my husband, his family and my family, they live in Toronto. They're part of my life, they're part of my soul. It is part of my life. I am a Canadian.
1: Le prestigieux prix Glenn Gould, remis tous les deux ans par la fondation du même nom, récompense des artistes ayant marqué le monde par leur contribution artistique et humanitaire exceptionnelle. Et au sport au hockey, le Canadien de Montréal dispute ce soir le quatrième match de sa série face aux Sabres de Buffalo. CNV Information. À la 45e minute de l'heure.

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1: D'abord au hockey, le Canadien de Montréal dispute ce soir le quatrième match de sa série contre les Sabres de Buffalo. Après avoir accordé pas moins de 11 buts lors des deux dernières rencontres, les Sabres semblent sérieusement ébranlés. Le gardien Alex Leon traverse une période extrêmement difficile, tandis qu'Alex Tuck et Tage Thompson connaissent une série catastrophique sur le premier trio, affichant ensemble un différentiel de moins 13 après trois matchs face aux tricolores. À l'inverse, le Canadien peut compter sur plusieurs joueurs qui élèvent leur niveau de jeu au bon moment, Alex Newhook, Kirby Dach, Joe Veleno, dans le cas des deux premiers, des performances totalement à l'opposé de ce qu'on a vu en saison régulière. Le défenseur Lynn Hutson joue comme une véritable super vedette, tandis que le gardien recrue, faut-il le rappeler, Jacob Dobesch, impressionne lui aussi par son calme et ses performances. Malgré tout, l'entraîneur Martin Saint-Louis refuse tout excès de confiance avant ce quatrième affrontement.
2: Mais je pense que c'est de comprendre qu'à tous les jours, tu recommences. Faut que tu restes dans le présent. Puis quand ça va bien, mais c'est la même chose. Puis je pense que c'est d'avoir une mentalité de vraiment un processus, pas se faire influencer par les émotions des journées d'avant.
1: Un autre important duel est également présenté ce soir, le cinquième match de la série opposant les Golden Knights de Vegas aux Ducks d'Anaheim. Le match disputé à Las Vegas, la série est égale 2-2. Hockey féminin, le cinquième et ultime match de la série demi-finale entre la Victoire de Montréal et le Frost du Minnesota, qui devait avoir lieu hier à la Place Belle de Laval, a finalement été reporté à ce soir, a annoncé la Ligue professionnelle de hockey féminin. Selon le circuit, cette décision a été prise pour des raisons liées à la sécurité des joueuses à la suite d'une maladie ayant affecté certains membres des équipes. L'équipe gagnante de cette rencontre affrontera ensuite la Charge d'Ottawa en grande finale après que cette dernière ait éliminé dimanche le Fleet de Boston. Basketball, LeBron James a déclaré ne pas savoir si la défaite des Lakers de Los Angeles contre le Thunder d'Oklahoma City lundi soir représentait le dernier match de sa carrière dans la NBA. L'athlète, meilleur marqueur de l'histoire de la Ligue, a choisi de demeurer vague concernant son avenir. Sa saison s'est terminée sur une performance de 24 points, mais dans une défaite crève-cœur de 115-110 contre le Thunder, permettant à Oklahoma City de compléter un balayage en quatre matchs face à une équipe des Lakers, diminuée par le nombre de blessés. Et au baseball majeur, les Blue Jays de Toronto tenteront de rebondir ce soir alors qu'ils recevront de nouveau les Rays de Tampa Bay. De leur côté, les Phillies de Philadelphie seront en visite au Fenway Park pour y affronter les Red Sox. CNV Sports, à la première minute de l'heure.

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0: Les Lavigueurs gagnent la 649. Et Ronny Simard se marie.
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0: 1987, c'est aussi Dépêche Mode.
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0: Vanessa Paradis.
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1: Révocation des brevets des 11 enseignants de l'école Bedford. Annulation de l'extradition de Dave Picturmel vers le Canada. Blocage diplomatique entre l'Iran et les États-Unis. Scène artistique, Elton John défend le Canada lors de la remise du prix Glenn Gould. Et au sport au baseball, deuxième match de la série ce soir à Toronto entre les Blue Jays et les Rays de Tampa Bay. D'autres nouvelles dans une trentaine de minutes.
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1: Eh bien, bon matin, Sylvie!
2: Bon matin, je pensais que c'était pour dire le 12 décembre. Non. C'est à peu près ça, ça a gelé hier soir.
1: Ben écoute, vraiment. Ça a fini. Ouais, effectivement. Encore, les gens n'ont pas le choix. Moi, hier soir, j'ai roulé ma tour, j'ai rentré dans le cabanon.
2: Ben oui!
1: On est là?
2: Ça doit être long.
1: Ah ben quand même, pas pire.
2: Oui,

0: Ben bonne fête, Sylvie, pour vrai. Tellement ben, content.
1: Merci beaucoup, c'est le fun. C'est toujours spécial.
0: Oui, vraiment.
1: Quand c'est notre fête, c'est toujours spécial.
0: Oui, exact. Il y a comme de quoi qui se passe, hein, tu sais. Puis moi, la journée de ma fête, on dirait que je suis comme gêné de sortir à l'extérieur. On dirait que j'ose pas aller sur les réseaux sociaux. Non, mais c'est vrai, moi, j'aime donner, mais j'aime tellement. J'ai la misère à recevoir. Qu'est-ce que tu veux que je te dise?
1: C'est comme ça, moi aussi.
0: Ben, je sais.
1: J'ai donc de la misère avec ça. Puis ça, c'est pas bon, hein.
0: Non, effectivement, mais je sais pas, il y a comme un... C'est pas parce que j'aime pas... Je sens un vrai malaise en dedans. Je suis comme pas bien avec ça. Je suis tellement habitué de donner que quand je reçois... Tu sais, c'est le fun des cadeaux, là, on va se le dire, mais quand même, hein, c'est...
1: Et même à ça, tu sais.
0: Ouais.
1: Ça te fait plus plaisir de donner que de recevoir, puis...
0: Ah, ben oui.
1: Puis moi aussi, c'est pareil. Tu sais, quand ça fait de quelqu'un, je vois la grande pompe,
0: ben
1: là.
0: Oui.
1: J'aime ça, célébrer les gens, hein, puis... Tout ça. Mais moi, quand c'est moi, là, je suis comme OK, c'est ça.
0: Si la journée
1: ça
0: peut finir.
1: Ça se passe.
0: Si la journée peut finir, ben oui, c'est ça. Ben bonne fête, Sylvie, pour
1: merci
0: vrai.
1: Beaucoup.
0: On est bien. Toujours le fun de faire la radio avec toi. Ce matin, pour notre chronique psychologie, on va parler de que les jours se suivent, mais ne se ressemblent pas.
1: La vie est-tu imprévisible, tu penses?
0: Pas à peu près.
1: Ça change-tu, tu penses?
0: Tout le temps.
1: On a notre cheminement, hein, mais
0: ouais.
1: Entre ça, il y a comme des petites pointes.
0: Oui, en plein ça.
1: J'aime ça dire ça, des petites pointes.
0: Oui.
1: Des zigzags.
0: Les fameux zigzags.
1: Même que le temps s'écoule, du mardi, c'est toujours la même chose, hein, 7 jours
0: ouais.
1: Semaine.
0: Oui, ouais,
1: hein?
0: Exact.
1: Mais chaque jour, c'est différent.
0: Mm-hmm, c'est vrai.
1: Mais c'est ça qui est bien.
0: Ben oui.
1: Moi, c'est ça que j'aime, moi. Parce que tu ne sais jamais, que ce soit bon ou pas bon,
0: ouais.
1: Que ce soit un défi. Tu sais, on a plein de défis à journée longue. On a des embûches, hein?
0: Ben oui.
1: Puis on se promène entre ça, là, tu sais, là. Puis
0: ouais.
1: Même entre les bûches. En tout cas, bon, ça, c'est d'autres choses. mais on est... Tu sais, on fait ça à journée longue.
0: C'est ça.
1: Tu sais, à journée longue. Puis il ne faut pas prendre ça trop au sérieux. On en a parlé hier, là.
0: Mm-hmm.
1: De ne pas prendre ça trop au sérieux. C'est ça, la vie.
0: Ouais, ouais,
1: c'est
0: ouais.
1: Ça, la vie. La vie va t'amener plein de zigzags. Puis
0: mais
1: là,
0: oui.
1: Tu y vas à travers les zigzags. Puis,
0: voilà.
1: Tu sais, les circonstances... Mm. Puis les humeurs qu'on a,
0: ah, ben
1: hein,
0: oui.
1: Ça se ressemble pas non plus.
0: Exact. Mais tu sais, souvent, tu sais, moi, je me dis, hey, aujourd'hui, là, je prends ça relax, j'ai rien au programme, et là, je vais juste finir mon café, bang, ça y est, il m'arrive 2-3 affaires. Fait que là, ma
1: ah,
0: journée,
1: oui.
0: Ce que j'avais prévu, n'est plus la même, comme on dit.
1: Oui, puis on va dire, tu te réveilles, puis t'as bonne humeur, là, tu sais, ça
0: ouais,
1: va bien ton affaire.
0: C'est ça.
1: Puis tu t'es levé de même, tu sais.
0: Ben oui.
1: Puis tout d'un coup, boum, quelqu'un t'envoie un texto, tu sais.
0: Ouais.
1: Puis quelque chose qui va te rentrer dedans, puis
0: ouais,
1: là,
0: ça
1: fait...
0: Exact.
1: Tu sais, ça tombe, là.
0: Ouais, ouais,
1: mais c'est ça, l'instabilité de l'existence, c'est ça que c'est.
0: Ouais.
1: On est toujours en instabilité.
0: C'est vrai.
1: Parce qu'on est influencé par les autres.
0: Ben oui, ben certainement. C'est l'énergie des autres, tout ça, juste pour le travail, tu sais, comme quand on s'en va au travail, tu sais, des journées qu'on est comme plus... Puis il y a des journées, des fois, qu'on est super fatigué, ça va pas bien, puis finalement, on s'en va à job, puis là, hop là, il se passe de quoi de le fun, puis ça change autant de l'autre côté de nous amener un peu plus un sourire pour la journée, tu sais, des fois, quand on part, on prend des moments, on a des moments plus difficiles.
1: Ben oui, écoute, et puis, on est influencé, donc, positivement souvent. Fait que t'arrives, puis t'as eu une mauvaise nuit, t'as quelque chose qui va pas dans ta vie, puis t'as pas besoin d'être une grosse affaire. Ça
0: non,
1: peut être une
0: ça.
1: Accumulation d'événements, puis là, t'es en maudit contre la vie.
0: Ouais.
1: Puis t'arrives, puis quelqu'un va dire une joke, puis là, tu vas rire, puis là, tu vas déborder, tu sais.
0: Ouais.
1: Ça va te faire tellement de bien, mais là, ça a changé complètement ton chemin, là.
0: C'est ça.
1: Tu vois, t'embarques sur une différente coche.
0: Ouais. Exact,
1: hein?
0: Exactement.
1: Puis souvent, ben, on n'aime pas le changement. Puis il y a du monde qui... Ben, le changement est continuel.
0: Ben oui.
1: Que tu sois, tu es en train de prendre ta route, tout à coup, ils disent, bon, ben là, la construction est là. Premièrement, les pancartes ne font pas de sens au Québec, mais c'est pas
0: oui.
1: Grave.
0: Non, non, exact.
1: Ils disent à droite alors que c'est à gauche, mais... En fait, il faut utiliser notre imagination.
0: Oui, oui, oui. Ben oui.
1: Puis on se rebelle. On n'aime pas ça, le changement. Même de changer de route.
0: Non, parce qu'on est souvent on est bien dans une routine. C'est ce qui nous stabilise, je pense, la routine. Malgré que on est tous des, ben, en tout cas moi, j'aime pas trop la routine. Ben un peu plus depuis qu'on en vieillissant, mais
1: oui.
0: Plus jeune, j'haïssais ça à mort. Moi, la routine, je voulais rien savoir de ça. Ben quand t'as des enfants et tout ça, c'est correct. Mais je pense que la routine, c'est un stabilisateur pour tout le monde. Puis quand il arrive de quoi qui change notre routine, exemple le matin avant d'aller travailler, hop là, c'est comme soit qu'on aime ou qu'on n'aime pas, mais souvent,
1: ouais.
0: On n'aime pas ça, là.
1: Ben non, parce que, mais aussi, c'est parce que la routine, c'est un encadrement.
0: Oui, voilà.
1: Puis ça, on a besoin. On a besoin. Je dis, quand tu n'as pas de routine, quoi, tu vas dormir jusqu'à midi, puis après, tu vas manger juste de te recoucher.

0: chercher, là, c'est
1: ouais,
0: quoi?
1: C'est ça.
0: C'est pas ça, la vie. Ouais. La vie, c'est de vraiment de vivre avec le plus possible avec un sourire, puis de dire, OK, c'est, j'ai une journée de 24 heures, qu'est-ce que ouais. je vais faire? Pis, ou bien tu te laisses aller, puis tu fais ce que tu as à faire, mais la routine va changer. Pendant ça, ben, tu vas vivre des, ouais. des émotions, tu ben vas oui. vivre d'autres affaires qui t'appartiennent souvent même pas.
1: Oui.
0: Pis c'est ça
1: quoi?
0: Qui arrive. Fait que, mais c'est l'imprévisibilité. Oui. Oh, c'est tout le temps comme ça. Des accidents, des ben incidents oui. de la vue, de la vie, puis des imprévus continuellement. Oui. On faut s'adapter, oui. s'adapter et puis s'accommoder continuellement.
1: Ben oui. Puis tu regardes
0: fait que,
1: aussi...
0: tu sais, les états physiques, émotionnels, oui. penses-tu qu'on n'a pas tout ça, des fluctuations personnelles?
1: Non, c'est ça, exactement. En plein
0: t'sais,
1: ça.
0: Des fois, t'es pas, ça va pas bien, tu te lèves malade.
1: Ben oui. Fait que on pas le choix, on change, tu sais, on se couche le soir, ça va bien, le lendemain matin au pelail, il y a quelque chose, on fait le moins, puis là ben voilà, fait que là ben ça change. Puis tu sais, on parlait de routine aussi, tu sais, je regarde mes enfants dès le jeune âge, quand ils commencent l'école, il y a comme une routine qui s'installe, puis ça devient comme ça. Je regarde mes jeunes, mes deux enfants aujourd'hui, ils ont la routine quand ils viennent de l'école, là c'est comme toujours la même affaire. Ils mangent
0: ah ouais?
1: Ils mangent, ils fouillent dans le frigidaire, dans l'armoire, puis après ça il vide ça. Là,
0: il
1: ben,
0: vide le frigidaire au complet
1: ben oui.
0: quand t'es adolescent, là.
1: Ben là, je t'avais de mettre le frigidaire dans leur chambre. Ça va finir là, là. Ça va
0: ben
1: être
0: oui. Tant qu'à faire.
1: Ben là, on va sauver du temps. Tu sais comment
0: c'est. Ben oui. Les pauvres enfants, il faut qu'ils fassent leurs devoirs.
1: Ouais, exact. Mais c'est ça, tu sais, c'est les devoirs. Après ça, ben là, en soupant, ben tu sais, des fois, la télé. Il y a comme plein d'affaires. Puis si on le fait pas, tu sais, je vais faire un test cette semaine. Journée, on le fait pas. Hey boy, ils vont faire comme qu'est-ce qui se passe. Tu sais,
0: ben oui, ben c'est tellement. Ça. La déstabilisation totale.
1: Oui,
0: oui. Ouais. Tu sais, encore une fois, si on tourne au COVID, c'est la déstabilisation totale.
1: Oui,
0: tu sais, là, tout ce qu'on connaissait a tombé en morceaux, là, tu sais.
1: Ouais.
0: C'est ça. Fait qu'on a appris de ça. Tu sais, il n'y a personne, même si tu as appris 1% de ça, ben, tu as appris quelque chose. Mais, tu sais, les fluctuations quotidiennes sont là. Des fois, on se sent énergique.
1: Ouais.
0: Des fois, on est optimiste. Quand tu es énergique, là, t'es plus optimiste, hein?
1: Ben,
0: mais quand t'es
1: ça.
0: Fatigué, là, pis t'as pas bien dormi, là, t'es irritable.
1: Oui.
0: Faut comprendre un petit peu, parce que là, l'affaire, c'est que là, on se dit, ben moi, je t'en maudis aujourd'hui, mais ça va être de même. Bon, ben, bonne chance.
1: Ben oui, c'est ça.
0: Parce que t'es irritable, pourquoi? Parce que t'es fatigué,
1: ben,
0: parce
1: oui.
0: que t'as trop plein, puis parce que, aussi, il y a des... biologiquement, on dit que t'es malade, t'as quelque chose qui va pas... puis t'es inquiète.
1: Ben oui, c'est ça.
0: Tu sais, l'environnement, il y a plein d'affaires qui
1: voilà.
0: se passent sur la planète présentement.
1: Ben oui, exactement.
0: Mais ça nous, tu sais, c'est des facteurs physiques et biologiques, ça.
1: Oui.
0: Qui nous frappent dedans, là.
1: Ben oui, c'est sûr.
0: Comme le Canadien ce soir, là, ben... quand ils vont avoir gagné la troisième.
1: C'est bon, ça.
0: Le troisième jeu, ben écoute, c'est sûr. Puis demain, on va péter le feu, tu sais.
1: Ben,
0: on
1: voilà.
0: va être
1: comme... Exact. Comme tu disais, Sylvie, tu disais que quelqu'un, tu sais, mettons, quand on dort pas de la nuit, on est irritable. Ça peut être soit irritable ou irrité. Ça dépend de ce qu'on a fait dans la nuit, tu sais.
0: Ah oui, ben, il y a ça. Des fois, les deux. Ben, c'est ça, le manque de sommeil.
1: Ouais, ouais.
0: Tu sais, là, quand tu dors mal.
1: Ben, c'est ça.
0: Tu sais, là, c'est une cause majeure, ça, d'une baisse d'humeur, là. Tu sais, mm-hmm. t'es fatigué.
1: Ouais, oui.
0: T'es fatigué, tu te lèves, t'es aussi fatigué quand t'es couché parce que t'as mal dormi.
1: C'est ça, exact.
0: Ça, c'est l'enfer.
1: Oui.
0: Puis là, tu commences à penser. Tu sais, quand tu dors pas bien,
1: là,
0: tu penses.
1: Ben certain. Là, ça se fait aller pas à peu près.
0: Ah non, puis c'est pas drôle, ça.
1: Non.
0: Parce qu'il faut que tu te battes contre toi.
1: Oui, c'est ça. Puis là, t'as beau te parler, mais on dirait que t'es effectivement, t'es en combat avec toi-même, avec le cerveau. Puis là, puis en plus, là, tu regardes l'heure. Hein? Sur le téléphone, on regarde l'heure constamment, puis on se dit, faudrait que je dorme, parce que dans 3 heures, je me lève, dans 2 heures.
0: Ah oui, avec là, mais c'est là tu calcules le temps.
1: Ah oui, oui, je pense
0: qu'on... Au moins, si j'ai 1 heure,
1: c'est
0: ben correct.
1: Oui,
0: t'sais.
1: Exact.
0: C'est mais là, dors, ben faut que j'arrête de penser.
1: C'est là que servent les mathématiques.
0: oui, puis là, tu viens obsédé.
1: Ouais.
0: Mais il y a les fluctuations hormonales aussi.
1: Oui.
0: Pour autant qu'hommes et femmes, là, tu sais,
1: ouais.
0: la thyroïde qui peuvent entraîner
1: des
0: changements, les cycles menstruels pour les femmes,
1: ouais.
0: Les grossesses, les
1: ouais.
0: tout ça, là, puis l'alimentation, on se dit, ben, regarde, on va manger au McDo aujourd'hui, puis demain aussi, on va manger au McDo, puis après-demain, c'est pas bon, ça influence
1: non.
0: directement ton énergie, complètement ton énergie, puis ton émotivité, tu sais, si tu manges pas bien, là, c'est ça qui arrive, si tu bois pas assez d'eau,
1: oui.
0: hein? Puis t'as des carences émotionnelles aussi. Ah ben là, ça c'est l'autre affaire. Mais nutritionnelles, ouais. Ben là, si tu manges pas assez de protéines, si t'en manges trop, c'est là, c'est un équilibre. C'est ça l'idée. Ouais. C'est qu'il faut s'équilibrer dans la vie.
1: C'est vrai.
0: Un petit, un peu de ça, c'est quand un petit peu de sel, un petit peu de poivre. Tu sais, ouais. Un peu ça, là. Parce que sinon, on devient là malade.
1: Oui, oui, oui. Bien, ça joue sur tout, tout, tout. Puis ça, ben, y a des statistiques, on le sait tous. Puis voilà, effectivement, il faut faire attention. Puis moi, depuis un certain temps, quand même, je bois quand même plus d'eau. Puis je vois une différence aussi. Tu sais, ça l'aide énormément à boire de l'eau.
0: Bien, c'est incroyable. Qu'est-ce que ça fait? Ça, ouais. Ça nettoie ton système. C'est, ça te nourrit. Ouais. Ça nourrit ton corps, tu sais.
1: Ben,
0: quand
1: voilà.
0: Tu dis, là, tu sais, besoin de ça là, pour aller de l'avant. Là. Mm-hmm. Ça te donne de l'énergie.
1: Exact.
0: Faut boire beaucoup d'eau, pas boire du coke. Là, pis,
1: non.
0: C'est de temps en temps, c'est le fun.
1: Un bon kick-cola.
0: Kick-cola. Mais n'oubliez pas qu'on a des facteurs émotionnels et psychologiques qui embarquent.
1: Ouais.
0: Puis on a des charges mentales. Puis mm-hmm. On se fait, on se fait vraiment, on absorbe beaucoup inconsciemment les limites des autres.
1: Vraiment.
0: Fait que soyez au courant de ça, puis laissez-vous là,
1: oui,
0: aller
1: oui.
0: dans la vie et pas essayer de dire, ah ben là, aujourd'hui, là, c'est correct.
1: Oui.
0: C'est parce qu'il y a 24 heures, puis dans les années de demain, ça va être complètement différent. Même dans la journée, ça va changer 10 fois.
1: Oui.
0: Fait que faut pas donner trop d'importance à ça.
1: Effectivement.
0: Mais
1: Sylvie,
0: comprenez pourquoi.
1: Ben oui, Sylvie, un gros, gros merci pour cette
0: merci.
1: Belle chronique. On parlait des les jours se suivent, mais ne se ressemblent pas. Et encore une fois, je te souhaite un bon anniversaire, mon ami.
0: Ben merci beaucoup. C'est une belle journée. En plus de ça,
1: un beau
0: soleil,
1: beau
0: juste pour
1: toi. Oui, exactement. Profites-en pour aller gambader.
0: Voyez comment je filme.
1: Ben voilà.
0: J'attire le soleil.
1: Oui, c'est en plein ça. Sylvie, merci beaucoup. On se parle nous autres déjà mercredi à 6h45.
0: Parfait,
1: et la chronique.
0: Parfait, une super journée.
1: Ben certainement. Puis la chronique va être encore en rediffusion cet après-midi à 13h30. Bye Sylvie.
0: Phénoménal. Merci beaucoup.
1: Bonne fête.
0: Bye.
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4: Aujourd'hui, mardi 12 mai, bonjour à tous, voici vos informations. Le réseau collégial québécois est secoué depuis plusieurs semaines par une controverse entourant l'utilisation de l'intelligence artificielle lors de l'épreuve uniforme de français. Un nombre inhabituel élevé d'étudiants ont été soupçonnés, sans toutefois qu'il soit possible de le démontrer clairement, d'avoir eu recours à l'intelligence artificielle durant l'examen de décembre dernier. Pourtant, cette technologie est strictement interdite pendant ces épreuves qui se déroulent normalement en classe sans accès à des appareils technologiques. Pour obtenir leur diplôme d'études collégiales, les étudiants doivent obligatoirement réussir cet examen de langue et littérature française. Le ministère de l'Enseignement supérieur affirme avoir remarqué au fil des dernières sessions une augmentation importante d'éléments typiques des textes générés à l'aide de l'intelligence artificielle dans les copies remises par les candidats, une question de plagiat. Et les brevets des 11 enseignants accusés d'avoir instauré un climat de peur et d'intimidation à l'école Bedford ont finalement été révoqués par le ministère de l'Éducation. Le rapport d'enquête portant sur cette école primaire du Centre de services scolaires de Montréal concluait que ces enseignants d'origine maghrébine formait un clan dominant exerçant une forte influence au sein de l'établissement situé dans Côte-des-Neiges. Selon les témoignages recueillis par les enquêteurs, plusieurs lacunes importantes auraient été observées dans l'enseignement de certaines matières comme la communication orale, les sciences et technologies, l'éthique et culture religieuse, ainsi que l'éducation à la sexualité. Les 11 enseignants étaient suspendus avec salaire depuis octobre 2024. Détenu depuis plus d'un an en Italie, le jeune chef criminel Dave Picturmel vient d'obtenir une importante victoire judiciaire alors qu'un tribunal a annulé son extradition vers le Canada. Ce nouveau rebondissement survient dans le dossier du dirigeant du Blood Family Mafia, emprisonné depuis mars 2025 à l'établissement Regina Coeli de Rome. Plus tôt cette année, les autorités italiennes avaient pourtant autorisé son extradition vers le Canada, mais Turmel a cependant le droit de contester cette décision devant les tribunaux, ce qu'il a fait avec succès. Malgré cette décision favorable, il demeure détenu en Italie en attendant la suite des procédures judiciaires. En Iran, le régime a rejeté hier l'idée de modifier ses propositions visant à mettre un terme durable au conflit au Moyen-Orient après que le président américain Trump eut déclaré que le document transmis par Téhéran méritait d'être jeté à la poubelle, ni plus ni moins. Plus d'un mois après l'instauration d'une trêve fragile dans une guerre ayant causé des milliers de morts et provoqué de fortes perturbations économiques mondiales, les discussions diplomatiques menées par l'intermédiaire du Pakistan semblent complètement paralysées. Ces déclarations surviennent peu après que Donald Trump eut comparé le cessez-le-feu en vigueur depuis le 8 avril à un malade sous assistance respiratoire ayant seulement 1 % des chances de survie. Scène artistique, le chanteur Elton John, qui a reçu hier à Toronto le prestigieux prix Glenn Gould, a profité de son discours pour défendre le Canada face aux déclarations controversées de Donald Trump. Accompagné sur scène de son mari canadien David Furnish, l'artiste de 79 ans a affirmé qu'il se considérait lui-même pleinement canadien.
2: I have a family here. David, my husband, his family and my family. They live in Toronto. They're part of my life. They're part of my soul. It is part of my life. I am a Canadian.
4: Le prestigieux prix Glenn Gould, remis tous les deux ans par la fondation du même nom, récompense des artistes ayant marqué le monde par leur contribution artistique et humanitaire exceptionnelle. Et au sport au hockey, le Canadien de Montréal dispute ce soir le 4e match de sa série face aux Sabres de Buffalo. CNV Information, à la 45e minute de l'heure.

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0: Betty raconte qu'elle était fiancée à Jimmy.
1: En tout cas, là-bas qu'elle a au doigt, je suis sûre que c'est lui qui lui a donné.
0: Tous les soirs à la sortie du lycée, il allait la chercher avec sa moto. Et tu sais, il conduisait.

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1: D'abord au hockey, le Canadien de Montréal dispute ce soir le quatrième match de sa série contre les Sabres de Buffalo. Après avoir accordé pas moins de 11 buts lors des deux dernières rencontres, les Sabres semblent sérieusement ébranlés. Le gardien Alex Leon traverse une période extrêmement difficile, tandis qu'Alex Tuck et Tage Thompson connaissent une série catastrophique sur le premier trio, affichant ensemble un différentiel de moins 13 après trois matchs face aux tricolores. À l'inverse, le Canadien peut compter sur plusieurs joueurs qui élèvent leur niveau de jeu au bon moment, Alex Newhook, Kirby Dach, Joe Veleno, dans le cas des deux premiers, des performances totalement à l'opposé de ce qu'on a vu en saison régulière. Le défenseur Lynn Hutson joue comme une véritable super vedette, tandis que le gardien recrue, faut-il le rappeler, Jacob Dobesch, impressionne lui aussi par son calme et ses performances. Malgré tout, l'entraîneur Martin Saint-Louis refuse tout excès de confiance avant ce quatrième affrontement.
2: Mais je pense que c'est de comprendre qu'à tous les jours, tu recommences. Faut que tu restes dans le présent. Puis quand ça va bien, mais c'est la même chose. Puis je pense que c'est d'avoir une mentalité de vraiment processus. Pas se faire influencer par les émotions des journées d'avant.
1: Un autre important duel est également présenté ce soir, le cinquième match de la série opposant les Golden Knights de Vegas aux Ducks d'Anaheim. Le match disputé à Las Vegas, la série est égale 2-2. Hockey féminin, le cinquième et ultime match de la série demi-finale entre la Victoire de Montréal et le Frost du Minnesota, qui devait avoir lieu hier à la Place Belle de Laval, a finalement été reporté à ce soir, a annoncé la Ligue professionnelle de hockey féminin. Selon le circuit, cette décision a été prise pour des raisons liées à la sécurité des joueuses à la suite d'une maladie ayant affecté certains membres des équipes. L'équipe gagnante de cette rencontre affrontera ensuite la Charge d'Ottawa en grande finale après que cette dernière ait éliminé dimanche le Fleet de Boston. Basketball, LeBron James a déclaré ne pas savoir si la défaite des Lakers de Los Angeles contre le Thunder d'Oklahoma City lundi soir représentait le dernier match de sa carrière dans la NBA. L'athlète, meilleur marqueur de l'histoire de la Ligue, a choisi de demeurer vague concernant son avenir. Sa saison s'est terminée sur une performance de 24 points, mais dans une défaite crève-cœur de 115-110 contre le Thunder, permettant à Oklahoma City de compléter un balayage en quatre matchs face à une équipe des Lakers, diminuée par le nombre de blessés. Et au baseball majeur, les Blue Jays de Toronto tenteront de rebondir ce soir alors qu'ils recevront de nouveau les Rays de Tampa Bay. De leur côté, les Phillies de Philadelphie seront en visite au Fenway Park pour y affronter les Red Sox. CNV Sport, à la première minute de l'heure.
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1: Dernier jour pour remplir le recensement canadien. Nouveau terme ajouté au Petit Robert 2027. Révocation des brevets des enseignants de l'école Bedford. Rencontre prévue cette semaine entre Donald Trump et Xi Jinping. Et au sport au baseball, deuxième match de la série ce soir à Toronto entre les Blue Jays et les Rays de Tampa Bay. D'autres nouvelles dans une trentaine de minutes.
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1: Aujourd'hui, mardi 12 mai, bonne fin de journée, mesdames, messieurs. Voici vos informations. Le formulaire du recensement de 2026 doit être rempli au plus tard aujourd'hui par l'ensemble des ménages canadiens, sauf dans certaines communautés nordiques et éloignées où la collecte avait commencé dès le mois de février. Au début du mois, chaque foyer du pays a reçu une invitation de Statistique Canada l'invitant à répondre au questionnaire officiel. En vertu de la loi sur la statistique, tous les ménages ainsi que les exploitants agricoles ont l'obligation légale de participer au recensement. Les réponses servent notamment à planifier les services publics, les infrastructures, les soins de santé, les écoles et les programmes gouvernementaux. Les citoyens peuvent répondre au formulaire en ligne ou encore par téléphone à l'aide des informations reçues par courrier. La loi prévoit également des sanctions pour les personnes qui refusent volontairement de remplir le questionnaire, qui négligent de le faire ou qui fournissent sciemment de fausses informations. Toute infraction peut entraîner une amende allant jusqu'à 500 $. Le dictionnaire Le Petit Robert a présenté aujourd'hui les 28 nouveaux mots et expressions ajoutés à son édition 2027. Parmi les nouveaux termes retenus figurent notamment « découvrabilité », un mot utilisé dans le domaine numérique pour désigner la capacité d'un contenu à être trouvé facilement sur Internet, « manosphère », qui fait référence aux communautés masculines présentes en ligne, ainsi que « pornodivulgation », expression désignant la diffusion non consentie de contenus intimes. Le mot familier québécois « faque » fait également son entrée dans le dictionnaire, tout comme Air Fryer, appareil de cuisson devenu extrêmement populaire au cours des dernières années. Du côté des noms propres, plusieurs personnalités culturelles et historiques sont désormais intégrées aux pages du dictionnaire. On retrouve notamment Michel Rabagliati, célèbre auteur de la série de bande dessinée Paul, le dramaturge libano-canadien Wadji Mouawad, ainsi que Jeanne Mance, reconnue comme fondatrice de Montréal, infirmière également, et figure importante de l'histoire de la Nouvelle-France. La Française Gisèle Pélicot, devenue un symbole de courage après avoir été victime d'un viol collectif orchestré par son époux, figure aussi parmi les nouveaux noms propres ajoutés. Dans le domaine sportif, le dictionnaire accueille également Carlos Alcaraz, jeune vedette du tennis mondial, le cycliste slovène Tadej Pogačar et le pilote automobile néerlandais Max Verstappen. En éducation, les brevets des 11 enseignants accusés d'avoir instauré un climat de peur, d'intimidation et de contrôle à l'école Bedford ont finalement été révoqués par le ministère de l'Éducation. Le rapport d'enquête portant sur cette école primaire du Centre de services scolaires de Montréal concluait que ces enseignants d'origine maghrébine formaient un clan dominant, exerçant une influence très importante au sein de l'établissement situé dans le quartier Côte-des-Neiges. Selon plusieurs témoignages recueillis durant l'enquête, certains membres du personnel auraient imposé un climat toxique à leurs collègues et aux élèves, créant des tensions importantes dans l'école. Les enquêteurs ont également observé de nombreuses lacunes dans l'enseignement de certaines matières essentielles comme les sciences et technologies, la communication orale, l'éthique et culture religieuse ainsi que l'éducation à la sexualité. Plusieurs pratiques pédagogiques jugées inadéquates auraient aussi été signalées. À l'international, le président américain Donald Trump doit se rendre cette semaine en Chine afin de participer à un sommet avec le président chinois Xi Jinping. Cette rencontre est observée de près par les marchés internationaux et les milieux diplomatiques puisque les relations entre Washington et Pékin ont été extrêmement tendues au cours de la dernière année. Donald Trump, dont la popularité demeure actuellement faible dans plusieurs sondages américains, espère vraisemblablement obtenir une percée diplomatique ou économique durant cette rencontre afin d'améliorer son image politique à l'intérieur du pays à quelques mois des élections à mi-terme. Et au sport au hockey, le Canadien de Montréal dispute ce soir le 4e match de sa série face aux Sabres de Buffalo.
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2: D'abord au hockey, le Canadien de Montréal dispute ce soir le quatrième match de sa série contre les Sabres de Buffalo. Après avoir accordé pas moins de 11 buts lors des deux dernières rencontres, les Sabres semblent sérieusement ébranlés. Le gardien Alex Leon traverse une période extrêmement difficile, tandis qu'Alex Tuck et Tage Thompson connaissent une série catastrophique sur le premier trio, affichant ensemble un différentiel de moins 13 après trois matchs face aux tricolores. À l'inverse, le Canadien peut compter sur plusieurs joueurs qui élèvent leur niveau de jeu au bon moment, Alex Newhook, Kirby Dack, Joe Veleno, dans le cas des deux premiers, des performances totalement à l'opposé de ce qu'on a vu en saison régulière. Le défenseur Lynn Hutson joue comme une véritable super vedette, tandis que le gardien recrue, faut-il le rappeler, Jacob Dobesch, impressionne lui aussi par son calme et ses performances. Malgré tout, l'entraîneur Martin Saint-Louis refuse tout excès de confiance avant ce quatrième affrontement.
3: Mais je pense que c'est comprendre qu'à tous les jours, tu recommences. Faut que tu restes dans le présent. Puis quand ça va bien, mais c'est la même chose. Puis je pense que c'est avoir une mentalité de vraiment processus. Pas se faire influencer par les émotions des journées d'avant.
2: Un autre important duel est également présenté ce soir, le cinquième match de la série opposant les Golden Knights de Vegas aux Ducks d'Anaheim, le match disputé à Las Vegas. La série est égale 2-2. Hockey féminin, le cinquième et ultime match de la série demi-finale entre la Victoire de Montréal et le Frost du Minnesota, qui devait avoir lieu hier à la Place Belle de Laval, a finalement été reporté à ce soir, a annoncé la Ligue professionnelle de hockey féminin. Selon le circuit, cette décision a été prise pour des raisons liées à la sécurité des joueuses à la suite d'une maladie ayant affecté certains membres des équipes. L'équipe gagnante de cette rencontre affrontera ensuite la Charge d'Ottawa en grande finale après que cette dernière ait éliminé dimanche le Fleet de Boston. Basketball, LeBron James a déclaré ne pas savoir si la défaite des Lakers de Los Angeles contre le Thunder d'Oklahoma City lundi soir représentait le dernier match de sa carrière dans la NBA. L'athlète, meilleur marqueur de l'histoire de la Ligue, a choisi de demeurer vague concernant son avenir. Sa saison s'est terminée sur une performance de 24 points, mais dans une défaite crève-cœur de 115-110 contre le Thunder, permettant à Oklahoma City de compléter un balayage en quatre matchs face à une équipe des Lakers, diminuée par le nombre de blessés. Et au baseball majeur, les Blue Jays de Toronto tenteront de rebondir ce soir alors qu'ils recevront de nouveau les Rays de Tampa Bay. De leur côté, les Phillies de Philadelphie seront en visite au Fenway Park pour y affronter les Red Sox. 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

0: En 1976, Nadia triomphe à Montréal. Le Québec craque pour Fabienne Thibault. Et l'Amérique découvre Rocky Balboa. 1976, c'est aussi Robert Charlebois. Rod Stewart. Et les Eagles.
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1: Dernier jour pour remplir le recensement canadien. Nouveau terme ajouté au Petit Robert 2027. Révocation des brevets des enseignants de l'école Bedford. Rencontre prévue cette semaine entre Donald Trump et Xi Jinping. Et au sport au baseball, deuxième match de la série ce soir à Toronto entre les Blue Jays et les Rays de Tampa Bay. D'autres nouvelles dans une trentaine de minutes.

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0: à quelle fin se vouer à leur
1: C'est
0: rituel.
1: ça,
0: Ils sont
1: exact.
0: surpris. Hey, eux autres, ça fait 55 games, là, tu sais, qu'ils gagnent, qu'ils n'ont
1: Ouais,
0: pas de problème.
1: exact.
0: Ils rencontrent les Bruins de Boston dans la première ronde, pas de
1: Ça va
0: problème.
1: bien, voilà.
0: Tout va bien. Mais là, il regarde le Canadien, il dit, hey, ça n'a pas de bon sens. Comment est-ce qu'est-ce qu'on va faire pour contrer cette équipe-là? Ben, avant de courir, il faut apprendre à marcher. Le Canadien a vécu cette expérience-là l'année passée contre les Capitals à
1: Ouais,
0: Washington.
1: oui,
0: Ils
1: ben
0: ont
1: oui.
0: marqué une claque d'en face par un coup de pied au derrière. Et ils ont sorti de là, ils étaient sous le choc.
1: Oui.
0: Là, on arrive cette année, on s'en va jouer contre les Lightning de Tampa Bay, qui est
1: Ouais.
0: une des grosses équipes. Hey, 7 parties consécutives avec une différence de un but.
1: Ouais, c'est ça.
0: Hey, imagine-toi l'expérience qu'on a acquise l'année
1: C'est
0: passée,
1: incroyable.
0: l'expérience qu'on a acquise dans la première ronde. Hey, je pense que c'est un record. Je pense que justement, c'est un record d'avoir passé 7 parties consécutives dans la première ronde
1: Ah oui.
0: avec une différence d'un but. Ça fait que, hey, le Canadien, là, il n'a pas peur de rien.
1: Non.
0: Écoute, quand tu bats une équipe comme qui a joué les bras, qui avait un potentiel offensif, Kucherov, qui a fini deuxième dans la saison, fini deuxième dans la saison
1: OK.
0: au chapitre des compteurs. Quand tu affrontes une équipe comme ça, avec le meilleur gardien de but au monde, ben, on va dire une chose, là, Daubus, puis toute la gang du Canadien avec Anderson et compagnie, Chekaï,
1: Ouais.
0: ceux qui ont peur des. Et ça a l'air que ce soir, là, ils vont jouer un match physique.
1: Ah, OK.
0: Ben, on va dire une chose. Hey, ça va en prendre bien plus que ça pour déranger le Canadien. Non, non, le Canadien est en mission, là, je te
1: Oui,
0: l'ai
1: oui,
0: dit.
1: oui, oui, oui.
0: J'ai parié pour 6 matchs
1: Ouais.
0: dans cette série-là, puis ça va arriver. Je
1: Je
0: suis
1: pense que oui.
0: convaincu.
1: Oui.
0: Parce que je regarde, là, hey, ils ont loué. Quoi, 11 buts en deux matchs,
1: Ouais.
0: supposément une équipe avec des défenseurs qui sont
1: Ben
0: gros, qui
1: oui.
0: sont robustes, puis il n'y a personne qui est capable de pénétrer dans leur
1: Ouais,
0: territoire.
1: ouais.
0: Non, non, là, on va dire une chose, ils se posent des questions, puis là, c'est pour ça que Lindy Ruff a dit, il va falloir qu'on joue ce soir comme on a joué contre les Bruins de Boston dans le sixième match.
1: Ouais, OK.
0: Qu'ils avaient gagné 4-1. Et là, tu regardes la façon que ça s'est joué. Écoute, le premier trio avec Crabbe, Thompson,
1: Ouais.
0: puis Tuck, il est inscrit au pointage, tous les
1: C'est
0: trois.
1: vrai.
0: Dalin avait 2 passes à la défense. Lyon avait accordé seulement qu'un but. Puis ça a été, comme on dit, pour eux autres, un walk in the park. Ça
1: Ouais.
0: fait. Mais. Hey, les Bruins de Boston n'étaient même pas supposés de faire les séries éliminatoires
1: En
0: cette
1: plus,
0: année.
1: ben c'est ça l'affaire en plus, c'est
0: Ça
1: extraordinaire.
0: fait que c'était pas une grosse compétition, là.
1: Ouais.
0: Le Canadien a maturé, a évolué, a pris de l'expérience contre les Capitals de Washington l'année passée, puis contre les Lightning de Tampa Bay. Donc,
1: Ouais.
0: on est prêt à faire n'importe quoi pour gagner, puis il va dire autre chose, ils reculeront pas devant personne, puis
1: Non.
0: on disait qu'eux autres étaient très, très rapides. Quand même 2 fois plus
1: Ben
0: rapides que
1: oui, on
0: les
1: l'a.
0: Sables de Buffalo.
1: Définitivement. Là, le Canadien a rappelé 4 joueurs des Rockets. Là, en plus de ça, Jack Eye qui a été. Il manque-tu un match, là? Il est-tu comme.
0: Non, non,
1: OK. Il y a
0: il
1: une
0: a
1: mise
0: été
1: en
0: mis
1: dehors.
0: en amende
1: Ouais, une
0: de
1: amende, c'est ça.
0: 3 500 $ pour avoir donné
1: OK.
0: un coup de jornac
1: Ouais.
0: à Carrick.
1: Ouais.
0: Carrick m'avait vu venir,
1: Hey,
0: celle-là.
1: mon
0: Il
1: Dieu.
0: a tombé. Il a tombé au combat, puis pas à peu
1: Ouais,
0: près.
1: ouais,
0: Là,
1: ouais.
0: ça fait que lui a reçu une amende de 3 500 $, puis
1: Ouais.
0: Matheson, là, celui qui est rentré
1: Ouais.
0: dans Dorobush,
1: Ouais.
0: lui aussi a eu
1: Bon.
0: une amende d'à peu près, je pense que c'est ça, 3 300 $.
1: Ouais,
0: En
1: même
0: tout
1: affaire.
0: cas, c'est du change, ces gars-là. Mais je fais
1: Ben,
0: rien.
1: c'est
0: Je fais
1: ça.
0: rien. On a une chance de revoir ce soir, puis on va voir comment est-ce que c'est qu'on va attaquer le filet
1: Oui.
0: de
1: Oui.
0: Daubus.
1: Ouais.
0: Daubus, là, ce que je l'ai dit, lui, il n'a pas peur de personne.
1: Non,
0: Puis
1: non, non.
0: pour moi, ça me semble le motiver de voir tout ce que c'est qu'on a comme intérêt
1: Oui.
0: vis-à-vis de ce gars-là.
1: Ouais, ouais,
0: Ah non,
1: ouais.
0: il va avoir tout
1: Ben, c'est un
0: un combat.
1: émotif. Tu sais, Dabesh, on l'a vu, c'est un émotif parce que, bon, puis on l'a vu sur

0: Courir à l'écran au Centre Bell, c'était beau à voir, puis c'était un beau clin d'œil. Tu sais, on sent que il écoute la foule, puis ça le craint, tu sais, à rester, puis il est solide, il est focus, puis il est dans la game. Il est dans la game. On peut pas rien dire.
1: Il est devenu la coqueluche du village.
0: Ouais, exactement. Ouais. Donc, évidemment, les quatre joueurs des Rockets. Et là, on va parler d'un autre sujet, mon cher Jean.
1: Ben, écoute, les Rockets de Florent. Florent Tchekhaï qui s'en vient.
0: Il s'en vient, c'est ça. OK, ah ouais, parfait.
1: Florent Tchekhaï avec...
0: Non, hey, boy.
1: Ah ouais, ouais, avec Beck, okay. Avec Hanbaker, puis Engstrom.
0: Ah,
1: ça
0: boy.
1: Ça fait que là, on est rendu avec 9 défenseurs à Montréal.
0: Ouais.
1: On a des gars comme Gallagher qui ne joue pas. Puis là, on amène... Ça fait que si... Il y a des gens qui veulent partir de la Bisbee contre le Canadien. On n'a pas un Tchekhaï, on a deux.
0: Hein, les frères, fait que ça va être beau.
1: Je t'en ai parlé souvent de ça, moi.
0: Oui, je me souviens. Oui, effectivement.
1: Tu t'en vas pas à la guerre avec des tire-poids.
0: Non, c'est ça.
1: Là, on est équipé pour n'importe quelle sorte de situation.
0: Ouais.
1: Hey, moi, je n'aurais jamais pensé que Veleno prendrait la place de Gallagher.
0: Non, c'est...
1: Regarde-la aller, là.
0: Hey, mon Dieu, hein?
1: Il fonce dans le tas comme Anderson. Il n'est pas aussi dangereux que Anderson, mais tout de même, il n'a pas peur de rien. C'est lui qui a eu le plus de mise en échec dans le dernier match. Ça fait que, non, on a des gars qui sont capables de jouer au hockey.
0: Ouais.
1: Et ça, là, c'est pas mauvais. Hey, les gars se disent... Hey, faut pas qu'on donne notre place à ces gars-là. Là.
0: Non, c'est ça. Exact.
1: Non, c'est une bonne compétition interne.
0: Oui, vraiment. Là, il y a eu une drôle d'affaire hier qui s'est passée pour le match de les filles au hockey féminin. Ils ont cancellé le match de la victoire parce qu'il y a un drôle de virus qui se passe du côté dans le vestiaire des filles, là, du côté de la victoire.
1: Oui, ça a l'air qu'il se passait quelque chose au niveau de la victoire hier. J'ai l'impression que c'est. Ils ont fait de la prévention plus qu'autre chose parce qu'on a remis le match à ce soir.
0: OK.
1: Hey, c'est juste 24 heures, là.
0: Oui, c'est ça.
1: Si ça avait été si grave que ça, ça n'aurait pas été 24 heures.
0: Non, ça aurait été
1: beaucoup plus long.
0: Mm-hmm.
1: Mais c'est pas l'antivirus. Je ne sais pas comment on appelle ça, un antivirus qui se promène un peu partout. Là, ça fait que. On a décidé que c'était ce soir, donc ceux qui avaient le billet acheté, ben, ce soir, ils vont pouvoir retourner à la Place Belle à Laval. Donc, c'est un match vraiment important parce que, justement, la victoire pourrait accéder à la grande finale.
0: Oh, on aimerait ça. Et du côté de la Ligue nationale de hockey également, victoire du Colorado hier.
1: Hey, Colorado, là, va dire une chose, ils ont été obligés de se préparer pour faire face au Wild. Wild, là, c'est une des équipes d'élite dans la Ligue nationale.
0: Ouais, ouais.
1: Quand un gars comme Quinn Hughes... Hey, tu sais, nous autres, on parle de Hudson, hein?
0: Oui.
1: Mais aux États-Unis, on parle de Quinn Hughes, là. Mm-hmm. Il a joué 36 minutes hier.
0: Hey, c'est beaucoup.
1: Dans la défaite du Wild qui a donné du fil à retordre, là, il a... Écoute, c'est 5-2, mais en réalité, c'est 3-2 parce que c'est deux buts dans le filet désert. Donc, le Wild va faire face à l'élimination demain soir au Colorado.
0: Excellent. Jean, notre question quiz de ce matin. Lors de quelle saison dans la LNH a-t-elle célébré ses 75 ans? On se souvient tous que les joueurs avaient le numéro 75, il y avait 75, les 75 ans. Est-ce que c'est dans la saison 1989-90, saison 91-92 ou la saison de 1994-1995?
1: J'ai aucune idée. Moi, j'ai fêté le 75e du Canadien.
0: Ah oui, OK.
1: En 85-86.
0: Oui, c'est ça.
1: Du Canadien.
0: C'est là qu'il y avait
1: tu parles de la Ligue nationale.
0: La Ligue nationale, c'est ça, les 75 ans. 89-90, 91-92 ou saison 94-95, d'après toi?
1: Bon, ça doit être 94-95 parce que le Canadien est plus âgé que la Ligue nationale.
0: Bien, la bonne réponse était dans la saison 1991-1992 pour la célébrer les 75 ans de la LNH. Alors voilà, mon cher Jean, on regarde ce soir le match canadien Sabre de Buffalo au Centre Bell.
1: Qui gagne? Qui gagne?
0: Canadiens, ils vont gagner en soir. Ils gagnent en soir, c'est sûr et certain.
1: Moi, je pense que oui. Moi aussi, je pense que c'est ça qui va arriver.
0: Excellent, coach. On en reparle demain matin, 7h15. Passe une belle journée et surtout, bon match pour ce soir.
1: Parfait. Bonne journée à toi aussi. Bon match.
0: Salut, bye-bye. C'était le coach.
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1: Aujourd'hui, mardi 12 mai, bonne fin de journée, mesdames, messieurs. Voici vos informations. Le formulaire du recensement de 2026 doit être rempli au plus tard aujourd'hui par l'ensemble des ménages canadiens, sauf dans certaines communautés nordiques et éloignées où la collecte avait commencé dès le mois de février. Au début du mois, chaque foyer du pays a reçu une invitation de Statistique Canada l'invitant à répondre au questionnaire officiel. En vertu de la loi sur la statistique, tous les ménages ainsi que les exploitants agricoles ont l'obligation légale de participer au recensement. Les réponses servent notamment à planifier les services publics, les infrastructures, les soins de santé, les écoles et les programmes gouvernementaux. Les citoyens peuvent répondre au formulaire en ligne ou encore par téléphone à l'aide des informations reçues par courrier. La loi prévoit également des sanctions pour les personnes qui refusent volontairement de remplir le questionnaire, qui négligent de le faire ou qui fournissent sciemment de fausses informations. Toute infraction peut entraîner une amende allant jusqu'à 500 $. Le dictionnaire Le Petit Robert a présenté aujourd'hui les 28 nouveaux mots et expressions ajoutés à son édition 2027. Parmi les nouveaux termes retenus figure notamment « découvrabilité », un mot utilisé dans le domaine numérique pour désigner la capacité d'un contenu à être trouvé facilement sur Internet, « manosphère », qui fait référence aux communautés masculines présentes en ligne, ainsi que « pornodivulgation », expression désignant la diffusion non consentie de contenus intimes. Le mot familier québécois « fac » fait également son entrée dans le dictionnaire, tout comme « air fryer », appareil de cuisson devenu extrêmement populaire au cours des dernières années. Du côté des noms propres, plusieurs personnalités culturelles et historiques sont désormais intégrées aux pages du dictionnaire. On retrouve notamment Michel Rabagliati, célèbre auteur de la série de bande dessinée « Paul », le dramaturge libano-canadien Wadji Mouawad, ainsi que Jeanne Mance, reconnue comme fondatrice de Montréal, infirmière également, et figure importante de l'histoire de la Nouvelle-France. La Française Gisèle Pélicot, devenue un symbole de courage après avoir été victime d'un viol collectif orchestré par son époux, figure aussi parmi les nouveaux noms propres ajoutés. Dans le domaine sportif, le dictionnaire accueille également Carlos Alcaraz, jeune vedette du tennis mondial, le cycliste slovène Tadej Pogačar et le pilote automobile néerlandais Max Verstappen. En éducation, les brevets des 11 enseignants accusés d'avoir instauré un climat de peur, d'intimidation et de contrôle à l'école Bedford ont finalement été révoqués par le ministère de l'Éducation. Le rapport d'enquête portant sur cette école primaire du Centre de services scolaires de Montréal concluait que ces enseignants d'origine maghrébine formaient un clan dominant exerçant une influence très importante au sein de l'établissement situé dans le quartier Côte-des-Neiges. Selon plusieurs témoignages recueillis durant l'enquête, certains membres du personnel auraient imposé un climat toxique à leurs collègues et aux élèves, créant des tensions importantes dans l'école. Les enquêteurs ont également observé de nombreuses lacunes dans l'enseignement de certaines matières essentielles comme les sciences et technologies, la communication orale, l'éthique et culture religieuse ainsi que l'éducation à la sexualité. Plusieurs pratiques pédagogiques jugées inadéquates auraient aussi été signalées. À l'international, le président américain Donald Trump doit se rendre cette semaine en Chine afin de participer à un sommet avec le président chinois Xi Jinping. Cette rencontre est observée de près par les marchés internationaux et les milieux diplomatiques puisque les relations entre Washington et Pékin ont été extrêmement tendues au cours de la dernière année. Donald Trump, dont la popularité demeure actuellement faible dans plusieurs sondages américains, espère vraisemblablement obtenir une percée diplomatique ou économique durant cette rencontre afin d'améliorer son image politique à l'intérieur du pays à quelques mois des élections à mi-terme. Et au sport au hockey, le Canadien de Montréal dispute ce soir le 4e match de sa série face aux Sabres de Buffalo.
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2: D'abord au hockey, le Canadien de Montréal dispute ce soir le quatrième match de sa série contre les Sabres de Buffalo. Après avoir accordé pas moins de 11 buts lors des deux dernières rencontres, les Sabres semblent sérieusement ébranlés. Le gardien Alex Leon traverse une période extrêmement difficile, tandis qu'Alex Tuck et Tage Thompson connaissent une série catastrophique sur le premier trio, affichant ensemble un différentiel de moins 13 après trois matchs face aux tricolores. À l'inverse, le Canadien peut compter sur plusieurs joueurs qui élèvent leur niveau de jeu au bon moment, Alex Newhook, Kirby Dach, Joe Veleno, dans le cas des deux premiers, des performances totalement à l'opposé de ce qu'on a vu en saison régulière. Le défenseur Lynn Hutson joue comme une véritable super vedette, tandis que le gardien recrue, faut-il le rappeler, Jacob Dobesch, impressionne lui aussi par son calme et ses performances. Malgré tout, l'entraîneur Martin Saint-Louis refuse tout excès de confiance avant ce quatrième affrontement.
3: Mais je pense que c'est comprendre qu'à tous les jours, tu recommences. Faut que tu restes dans le présent. Puis quand ça va bien, mais c'est la même chose. Puis je pense que c'est avoir une mentalité de vraiment processus, pas se faire influencer par les émotions des journées d'avant.
2: Un autre important duel est également présenté ce soir, le cinquième match de la série opposant les Golden Knights de Vegas aux Ducks d'Anaheim. Le match disputé à Las Vegas, la série est égale 2-2. Hockey féminin, le cinquième et ultime match de la série demi-finale entre la Victoire de Montréal et le Frost du Minnesota, qui devait avoir lieu hier à la Place Belle de Laval, a finalement été reporté à ce soir, a annoncé la Ligue professionnelle de hockey féminin. Selon le circuit, cette décision a été prise pour des raisons liées à la sécurité des joueuses à la suite d'une maladie ayant affecté certains membres des équipes. L'équipe gagnante de cette rencontre affrontera ensuite la Charge d'Ottawa en grande finale après que cette dernière ait éliminé dimanche le Fleet de Boston. Basketball, LeBron James a déclaré ne pas savoir si la défaite des Lakers de Los Angeles contre le Thunder d'Oklahoma City lundi soir représentait le dernier match de sa carrière dans la NBA. L'athlète, meilleur marqueur de l'histoire de la Ligue, a choisi de demeurer vague concernant son avenir. Sa saison s'est terminée sur une performance de 24 points, mais dans une défaite crève-cœur de 115-110 contre le Thunder, permettant à Oklahoma City de compléter un balayage en quatre matchs face à une équipe des Lakers, diminuée par le nombre de blessés. Et au baseball majeur, les Blue Jays de Toronto tenteront de rebondir ce soir alors qu'ils recevront de nouveau les Rays de Tampa Bay. De leur côté, les Phillies de Philadelphie seront en visite au Fenway Park pour y affronter les Red Sox. 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
1: Dernier jour pour remplir le recensement canadien. Nouveau terme ajouté au Petit Robert 2027. Révocation des brevets des enseignants de l'école Bedford. Rencontre prévue cette semaine entre Donald Trump et Xi Jinping. Et au sport au baseball, deuxième match de la série ce soir à Toronto entre les Blue Jays et les Rays de Tampa Bay. D'autres nouvelles dans une trentaine de minutes.

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1: Aujourd'hui, mardi 12 mai, bonne fin de journée, mesdames, messieurs. Voici vos informations. Le formulaire du recensement de 2026 doit être rempli au plus tard aujourd'hui par l'ensemble des ménages canadiens, sauf dans certaines communautés nordiques et éloignées où la collecte avait commencé dès le mois de février. Au début du mois, chaque foyer du pays a reçu une invitation de Statistique Canada l'invitant à répondre au questionnaire officiel. En vertu de la loi sur la statistique, tous les ménages ainsi que les exploitants agricoles ont l'obligation légale de participer au recensement. Les réponses servent notamment à planifier les services publics, les infrastructures, les soins de santé, les écoles et les programmes gouvernementaux. Les citoyens peuvent répondre au formulaire en ligne ou encore par téléphone à l'aide des informations reçues par courrier. La loi prévoit également des sanctions pour les personnes qui refusent volontairement de remplir le questionnaire, qui négligent de le faire ou qui fournissent sciemment de fausses informations. Toute infraction peut entraîner une amende allant jusqu'à 500 $. Le dictionnaire Le Petit Robert a présenté aujourd'hui les 28 nouveaux mots et expressions ajoutés à son édition 2027. Parmi les nouveaux termes retenus figurent notamment « découvrabilité », un mot utilisé dans le domaine numérique pour désigner la capacité d'un contenu à être trouvé facilement sur Internet, « manosphère », qui fait référence aux communautés masculines présentes en ligne, ainsi que « pornodivulgation », expression désignant la diffusion non consentie de contenus intimes. Le mot familier québécois « fac » fait également son entrée dans le dictionnaire, tout comme Air Fryer, appareil de cuisson devenu extrêmement populaire au cours des dernières années. Du côté des noms propres, plusieurs personnalités culturelles et historiques sont désormais intégrées aux pages du dictionnaire. On retrouve notamment Michel Rabagliati, célèbre auteur de la série de bande dessinée Paul, le dramaturge libano-canadien Wadji Mouawad, ainsi que Jeanne Mance, reconnue comme fondatrice de Montréal, infirmière également, et figure importante de l'histoire de la Nouvelle-France. La Française Gisèle Pélicot, devenue un symbole de courage après avoir été victime d'un viol collectif orchestré par son époux, figure aussi parmi les nouveaux noms propres ajoutés. Dans le domaine sportif, le dictionnaire accueille également Carlos Alcaraz, jeune vedette du tennis mondial, le cycliste slovène Tadej Pogačar et le pilote automobile néerlandais Max Verstappen. En éducation, les brevets des 11 enseignants accusés d'avoir instauré un climat de peur, d'intimidation et de contrôle à l'école Bedford ont finalement été révoqués par le ministère de l'Éducation. Le rapport d'enquête portant sur cette école primaire du Centre de services scolaires de Montréal concluait que ces enseignants d'origine maghrébine formaient un clan dominant, exerçant une influence très importante au sein de l'établissement situé dans le quartier Côte-des-Neiges. Selon plusieurs témoignages recueillis durant l'enquête, certains membres du personnel auraient imposé un climat toxique à leurs collègues et aux élèves, créant des tensions importantes dans l'école. Les enquêteurs ont également observé de nombreuses lacunes dans l'enseignement de certaines matières essentielles comme les sciences et technologies, la communication orale, l'éthique et culture religieuse ainsi que l'éducation à la sexualité. Plusieurs pratiques pédagogiques jugées inadéquates auraient aussi été signalées. À l'international, le président américain Donald Trump doit se rendre cette semaine en Chine afin de participer à un sommet avec le président chinois Xi Jinping. Cette rencontre est observée de près par les marchés internationaux et les milieux diplomatiques puisque les relations entre Washington et Pékin ont été extrêmement tendues au cours de la dernière année. Donald Trump, dont la popularité demeure actuellement faible dans plusieurs sondages américains, espère vraisemblablement obtenir une percée diplomatique ou économique durant cette rencontre afin d'améliorer son image politique à l'intérieur du pays à quelques mois des élections à mi-terme. Et au sport au hockey, le Canadien de Montréal dispute ce soir le 4e match de sa série face aux Sabres de Buffalo.
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3: D'abord au hockey, le Canadien de Montréal dispute ce soir le quatrième match de sa série contre les Sabres de Buffalo. Après avoir accordé pas moins de 11 buts lors des deux dernières rencontres, les Sabres semblent sérieusement ébranlés. Le gardien Alex Leon traverse une période extrêmement difficile, tandis qu'Alex Tuck et Tage Thompson connaissent une série catastrophique sur le premier trio, affichant ensemble un différentiel de moins 13 après trois matchs face aux tricolores. À l'inverse, le Canadien peut compter sur plusieurs joueurs qui élèvent leur niveau de jeu au bon moment, Alex Newhook, Kirby Dach, Joe Veleno, dans le cas des deux premiers, des performances totalement à l'opposé de ce qu'on a vu en saison régulière. Le défenseur Lynn Hutson joue comme une véritable super vedette, tandis que le gardien recrue, faut-il le rappeler, Jacob Dobesch, impressionne lui aussi par son calme et ses performances. Malgré tout, l'entraîneur Martin Saint-Louis refuse tout excès de confiance avant ce quatrième affrontement.
4: Mais je pense que c'est de comprendre qu'à tous les jours, tu recommences. Faut que tu restes dans le présent. Puis quand ça va bien, mais c'est la même chose. Puis je pense que c'est d'avoir une mentalité de vraiment processus. Pas se faire influencer par les émotions des journées d'avant.
3: Un autre important duel est également présenté ce soir, le cinquième match de la série opposant les Golden Knights de Vegas aux Ducks d'Anaheim. Le match disputé à Las Vegas, la série est égale 2-2. Hockey féminin, le cinquième et ultime match de la série demi-finale entre la Victoire de Montréal et le Frost du Minnesota, qui devait avoir lieu hier à la Place Belle de Laval, a finalement été reporté à ce soir, a annoncé la Ligue professionnelle de hockey féminin. Selon le circuit, cette décision a été prise pour des raisons liées à la sécurité des joueuses à la suite d'une maladie ayant affecté certains membres des équipes. L'équipe gagnante de cette rencontre affrontera ensuite la Charge d'Ottawa en grande finale après que cette dernière ait éliminé dimanche le Fleet de Boston. Basketball, LeBron James a déclaré ne pas savoir si la défaite des Lakers de Los Angeles contre le Thunder d'Oklahoma City lundi soir représentait le dernier match de sa carrière dans la NBA. L'athlète, meilleur marqueur de l'histoire de la Ligue, a choisi de demeurer vague concernant son avenir. Sa saison s'est terminée sur une performance de 24 points, mais dans une défaite crève-cœur de 115-110 contre le Thunder, permettant à Oklahoma City de compléter un balayage en quatre matchs face à une équipe des Lakers, diminuée par le nombre de blessés. Et au baseball majeur, les Blue Jays de Toronto tenteront de rebondir ce soir alors qu'ils recevront de nouveau les Rays de Tampa Bay. De leur côté, les Phillies de Philadelphie seront en visite au Fenway Park pour y affronter les Red Sox. 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

0: /manchette.
1: Dernier jour pour remplir le recensement canadien. Nouveau terme ajouté au Petit Robert 2027. Révocation des brevets des enseignants de l'école Bedford. Rencontre prévue cette semaine entre Donald Trump et Xi Jinping. Et au sport au baseball, deuxième match de la série ce soir à Toronto entre les Blue Jays et les Rays de Tampa Bay. D'autres nouvelles dans une trentaine de minutes.
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1: Aujourd'hui, mardi 12 mai, bonne fin de journée, mesdames, messieurs. Voici vos informations. Le formulaire du recensement de 2026 doit être rempli au plus tard aujourd'hui par l'ensemble des ménages canadiens, sauf dans certaines communautés nordiques et éloignées où la collecte avait commencé dès le mois de février. Au début du mois, chaque foyer du pays a reçu une invitation de Statistique Canada l'invitant à répondre au questionnaire officiel. En vertu de la loi sur la statistique, tous les ménages ainsi que les exploitants agricoles ont l'obligation légale de participer au recensement. Les réponses servent notamment à planifier les services publics, les infrastructures, les soins de santé, les écoles et les programmes gouvernementaux. Les citoyens peuvent répondre au formulaire en ligne ou encore par téléphone à l'aide des informations reçues par courrier. La loi prévoit également des sanctions pour les personnes qui refusent volontairement de remplir le questionnaire, qui négligent de le faire ou qui fournissent sciemment de fausses informations. Toute infraction peut entraîner une amende allant jusqu'à 500 $. Le dictionnaire Le Petit Robert a présenté aujourd'hui les 28 nouveaux mots et expressions ajoutés à son édition 2027. Parmi les nouveaux termes retenus figurent notamment « découvrabilité », un mot utilisé dans le domaine numérique pour désigner la capacité d'un contenu à être trouvé facilement sur Internet, « manosphère », qui fait référence aux communautés masculines présentes en ligne, ainsi que « pornodivulgation », expression désignant la diffusion non consentie de contenus intimes. Le mot familier québécois « faque » fait également son entrée dans le dictionnaire, tout comme Air Fryer, appareil de cuisson devenu extrêmement populaire au cours des dernières années. Du côté des noms propres, plusieurs personnalités culturelles et historiques sont désormais intégrées aux pages du dictionnaire. On retrouve notamment Michel Rabagliati, célèbre auteur de la série de bande dessinée Paul, le dramaturge libano-canadien Wadji Mouawad, ainsi que Jeanne Mance, reconnue comme fondatrice de Montréal, infirmière également, et figure importante de l'histoire de la Nouvelle-France. La Française Gisèle Pélicot, devenue un symbole de courage après avoir été victime d'un viol collectif orchestré par son époux, figure aussi parmi les nouveaux noms propres ajoutés. Dans le domaine sportif, le dictionnaire accueille également Carlos Alcaraz, jeune vedette du tennis mondial, le cycliste slovène Tadej Pogačar et le pilote automobile néerlandais Max Verstappen. En éducation, les brevets des 11 enseignants accusés d'avoir instauré un climat de peur, d'intimidation et de contrôle à l'école Bedford ont finalement été révoqués par le ministère de l'Éducation. Le rapport d'enquête portant sur cette école primaire du Centre de services scolaires de Montréal concluait que ces enseignants d'origine maghrébine formaient un clan dominant exerçant une influence très importante au sein de l'établissement situé dans le quartier Côte-des-Neiges. Selon plusieurs témoignages recueillis durant l'enquête, certains membres du personnel auraient imposé un climat toxique à leurs collègues et aux élèves, créant des tensions importantes dans l'école. Les enquêteurs ont également observé de nombreuses lacunes dans l'enseignement de certaines matières essentielles comme les sciences et technologies, la communication orale, l'éthique et culture religieuse ainsi que l'éducation à la sexualité. Plusieurs pratiques pédagogiques jugées inadéquates auraient aussi été signalées. À l'international, le président américain Donald Trump doit se rendre cette semaine en Chine afin de participer à un sommet avec le président chinois Xi Jinping. Cette rencontre est observée de près par les marchés internationaux et les milieux diplomatiques puisque les relations entre Washington et Pékin ont été extrêmement tendues au cours de la dernière année. Donald Trump, dont la popularité demeure actuellement faible dans plusieurs sondages américains, espère vraisemblablement obtenir une percée diplomatique ou économique durant cette rencontre afin d'améliorer son image politique à l'intérieur du pays à quelques mois des élections à mi-terme. Et au sport au hockey, le Canadien de Montréal dispute ce soir le 4e match de sa série face aux Sabres de Buffalo.
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1: D'abord au hockey, le Canadien de Montréal dispute ce soir le quatrième match de sa série contre les Sabres de Buffalo. Après avoir accordé pas moins de 11 buts lors des deux dernières rencontres, les Sabres semblent sérieusement ébranlés. Le gardien Alex Leon traverse une période extrêmement difficile, tandis qu'Alex Tuck et Tage Thompson connaissent une série catastrophique sur le premier trio, affichant ensemble un différentiel de moins 13 après trois matchs face aux tricolores. À l'inverse, le Canadien peut compter sur plusieurs joueurs qui élèvent leur niveau de jeu au bon moment, Alex Newhook, Kirby Dach, Joe Veleno, dans le cas des deux premiers, des performances totalement à l'opposé de ce qu'on a vu en saison régulière. Le défenseur Lynn Hutson joue comme une véritable super vedette, tandis que le gardien recrue, faut-il le rappeler, Jacob Dobesch, impressionne lui aussi par son calme et ses performances. Malgré tout, l'entraîneur Martin Saint-Louis refuse tout excès de confiance avant ce quatrième affrontement.
2: Mais je pense que c'est comprendre qu'à tous les jours, tu recommences. Faut que tu restes dans le présent. Puis quand ça va bien, mais c'est la même chose. Puis je pense que c'est avoir une mentalité de vraiment processus. Pas se faire influencer par les émotions des journées d'avant.
1: Un autre important duel est également présenté ce soir, le cinquième match de la série opposant les Golden Knights de Vegas aux Ducks d'Anaheim. Le match disputé à Las Vegas, la série est égale 2-2. Hockey féminin, le cinquième et ultime match de la série demi-finale entre la Victoire de Montréal et le Frost du Minnesota, qui devait avoir lieu hier à la Place Belle de Laval, a finalement été reporté à ce soir, a annoncé la Ligue professionnelle de hockey féminin. Selon le circuit, cette décision a été prise pour des raisons liées à la sécurité des joueuses à la suite d'une maladie ayant affecté certains membres des équipes. L'équipe gagnante de cette rencontre affrontera ensuite la Charge d'Ottawa en grande finale après que cette dernière ait éliminé dimanche le Fleet de Boston. Basketball, LeBron James a déclaré ne pas savoir si la défaite des Lakers de Los Angeles contre le Thunder d'Oklahoma City lundi soir représentait le dernier match de sa carrière dans la NBA. L'athlète, meilleur marqueur de l'histoire de la Ligue, a choisi de demeurer vague concernant son avenir. Sa saison s'est terminée sur une performance de 24 points, mais dans une défaite crève-cœur de 115-110 contre le Thunder, permettant à Oklahoma City de compléter un balayage en quatre matchs face à une équipe des Lakers, diminuée par le nombre de blessés. Et au baseball majeur, les Blue Jays de Toronto tenteront de rebondir ce soir alors qu'ils recevront de nouveau les Rays de Tampa Bay. De leur côté, les Phillies de Philadelphie seront en visite au Fenway Park pour y affronter les Red Sox. 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